Et ça se passe comme ça toute la nuit sur Fun Radio, la dance music en non-stop. Je suis trop content d'être là avec vous. On va écouter Clan dans un instant, Café Conron. Vous allez voir, ça sonne très summer, très vacances, très été. Vous allez adorer, c'est très chill. Juste avant, Farruko. Et puis alors, ce morceau qui, pour moi, est mon nouveau son préféré. Je vous le dis, montez le son dans toutes les voitures, partout en France. Vous allez vous ambiancer. Voici Mauvais Joe épilé sur Fun Radio, première radio dance. 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

3h du matin, les amis. Restez bien par là sur Fun Radio. On va écouter Topic pour les classiques Fun Radio. Marshmello, Bastille aussi. Et puis beaucoup de monde déjà sur les routes là cette nuit partout en France avec les départs et les retours de vacances. Soyez bien prudents. Fun Radio vous accompagne. Avant tout ça, juste et c'est parti avec Turn the Light Off sur Fun Radio.

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1: 3h du matin, bien évidemment que ça continue comme ça toute la nuit, de la dance music sur Fun Radio pour s'ambiancer. Bon courage évidemment à vous tous qui bossez cette nuit sur toutes les routes de France. Les Chainsmokers, l'excellent Don't Let Me Down, c'est ce qui arrive juste avant musique de la Coupe du Monde. C'est parti, Shakira et Die Die sur Fun. Enjoy.

Et ce genre de classique, ça passe toujours aussi bien. Ça c'est clair, les Black Eyed Peas et Rock That Body à l'instant sur Fun Radio. Des classiques à retrouver demain et dimanche, hein, 18h-20h chaque week-end. C'est Fun Radio Anthologie 2h avec les meilleurs classiques dance. De la nouveauté aussi qui arrive là dans un instant sur Fun Radio, le nouveau Justy qui s'appelle Just a Little. Et juste avant, Tame Impala, la version qu'on est les seuls à vous passer de ce morceau remixé par Boyz Noize. On écoute Dracula là maintenant sur Fun Radio. Belle nuit à tous.

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Et ça continue comme ça toute la nuit, les amis. C'est que de la dance music en non-stop toute la nuit sur Fun Radio, dans toutes les voitures. Bon courage évidemment à vous tous qui bossez. Je pense à tous les chauffeurs, tous les routiers, les taxis, les VTC, tout le personnel hospitalier aussi qui rentre du boulot, qui partent au boulot aussi évidemment. Fun Radio vous accompagne avec Bébé Rexha, avec Blaster Jax avant 4 du mat. Et Gims, c'est parti, on écoute le morceau Soleil là sur Fun Radio.

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1: Oh, j'en connais 2-3 qui se réveillent 4h du matin là sur Fun Radio. Je sais que c'est compliqué. Bon courage évidemment à vous tous qui partez au boulot. Bon courage aussi à tous ceux qui rentrent du boulot, hein, qui ont taffé toute la nuit. La dance music de Fun Radio à 4h du matin, c'est un gros classique qui arrive. Celui de Lady Gaga, Poker Face, et juste avant, voici Mauvais Joe.

Et je vous souhaite un bon réveil, la bienvenue sur Fun Radio, première radio DNCTO. Je suis trop content d'être là pour démarrer cette journée avec vous. On est vendredi, c'est le 17 juillet et c'est Bad Bunny qu'on va écouter dans un instant. Sound of Legend et cette nouvelle collab, les amis, elle est exceptionnelle. Bébé Rexha, David Guetta, vous le découvrez peut-être ce matin pour la première fois sur Fun Radio. Voici le nouveau morceau. C'est parti, ça s'appelle Sad Girls.

vendredi 17 juillet. Je vous souhaite un bon réveil avec déjà pas mal de monde dès ce matin là sur les routes un petit peu partout en France. Oui, les départs en vacances, les retours de vacances, soyez tous les bienvenus sur Fun Radio. C'est Théo, je vous accompagne bien évidemment avec Cyril dans un instant. Gilo aussi, Jennifer Lopez, David Guetta et puis les classiques Fun Radio qu'on aime bien se repasser comme ça de temps en temps. Dinoro, Didi D'Agostino, c'est parti avec In My Mind pour vous souhaiter un bon réveil sur Fun Radio.

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1: Eh ben, ça y est, 5h du matin, je vous souhaite la bienvenue, un excellent réveil sur Fun Radio, vendredi, aujourd'hui le 17 juillet, c'est Théo, c'est Miley Cyrus qu'on va écouter dans un instant pour les classiques, le morceau Flowers, Becky G aussi de retour avec un nouveau son, et puis le son de l'été, c'est parti avec UG les Jamaïcaines. Enjoy, dance.

réveille tout le monde, vendredi 17 juillet, c'était où vous écoutez Fun Radio, Timmy Trumpet et Shakira, c'est ce qu'on va écouter. Et juste avant, je voulais absolument vous passer ce morceau, il s'appelle Clan, il est toulousain, le remix du morceau Café Con Ron, c'est ultra chill, c'est parfait pour l'été, c'est ce qu'on écoute là maintenant pour vous souhaiter un excellent réveil sur Fun Radio. La

Et ça fait trop plaisir de vous accompagner là ce matin sur Fun Radio. C'était au bon réveil tout le monde vendredi matin avec Jérôme là qui va arriver à partir de 6h du mat pour vous accompagner avec toute l'équipe de Bruno sur Fun Radio, 6h-10h. Juste avant, Bébé Rexha, David Guetta, la nouvelle collab qui s'appelle Sad Girls, Tame Impala et Charlotte Cardin. On est les seuls à vous passer ce remix de The Way We Touch, remixé par Offenbach. Passez une super belle journée, merci d'avoir choisi Fun Radio.

0: c'est Sean Paul. C'est le réveil qui fait oh oh, mais oui. 5h55, c'est Fun Radio. Oh oh, mauvais Joe. Michael Jackson, il a fait quoi? Et bah nous aussi. Dès 6h avec Bruno sur Fun Radio. Bienvenue, bon vendredi.
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1: Bon vendredi, c'est parti pour Bruno sur Fun Radio jusqu'à 10h et ça démarre avec les infos de 6h avec Oriane Doro. Salut Oriane.
2: Salut Jérôme, salut à tous. Encore des orages sur le nord-est mais surtout des températures en baisse sur les trois quarts du pays. L'autoroute A6 a commencé à rouvrir hier soir en Seine-et-Marne. Un tronçon était fermé depuis dimanche à cause de l'incendie de la forêt de Fontainebleau qui a ravagé près de 2000 hectares. Mais attention, une voie reste réservée aux véhicules de secours dans les deux sens de circulation. La vitesse est limitée à 90 km/h et les poids lourds n'ont pas le droit de doubler dans le secteur. Du côté de l'enquête, le parquet de Fontainebleau a annoncé hier que le feu avait été provoqué par l'étincelle d'une disqueuse sur un chantier de réparation de l'autoroute. Deux ouvriers ont été mis en examen et placés sous contrôle judiciaire. Emmanuel Macron, qui s'est rendu sur place hier, a annoncé l'ouverture d'un guichet unique pour collecter des fonds en faveur de la forêt. La facture d'électricité va augmenter le mois prochain. Le gouvernement a donné son feu vert à la proposition de la Commission de régulation de l'énergie, à savoir une hausse moyenne de 2,5% des tarifs réglementés à partir du 1er août, soit environ 26 euros de plus par an pour 19 millions de foyers. Mesure qui devrait permettre, selon le ministère de l'énergie, d'assurer les capacités de production de l'hiver prochain et d'entretenir le réseau. Au Moyen-Orient, les frappes se poursuivent. Le Qatar affirme avoir repoussé une attaque de missiles cette nuit. Des explosions ont retenti à Doha et le Koweït attribue des attaques de drones et de missiles à Téhéran. L'armée américaine, elle dit avoir frappé des dizaines de cibles, des ponts, une gare ou encore un aéroport. Vous allez être nombreux à prendre la route aujourd'hui. Nouveau week-end de départ en vacances. La journée est classée rouge dans le sens des départs du Grand Est à l'Auvergne-Rhône-Alpes, orange au niveau national. Il vaudra mieux quitter la région parisienne avant 10h ce matin ou bien après 23h. Évitez la 10 entre Tours et Bordeaux de 9h à 18h, la 6 entre Beaune et Lyon de midi à 17h ou encore la 7 entre Orange et Lyon de 11h à 19h. En cyclisme, 13e étape du Tour de France aujourd'hui, 205 km entre Dole dans le Jura et Belfort. Hier, le Belge Tim Merlier s'est imposé au sprint à Chalon-sur-Saône. La météo, la chaleur baisse d'un cran sur les trois quarts du pays, mais il fait encore très chaud dans le sud-est, jusqu'à 38 degrés attendus dans la vallée du Rhône. Il reste 17 départements en vigilance orange à la canicule, de la Loire à la Corse du Sud et de l'Hérault à la Haute-Savoie. Ce sera encore orageux, du Limousin au nord-est, tandis que le risque d'incendie reste très élevé dans le sud-est à cause du Mistral et de la Tramontane. Il fait 17 à Coutances et à Marcq-en-Barœul ce matin, 18 à Cholet, 20 degrés à Paris, 21 à Mérignac, 25 à Istres cet après-midi. Il fera 27 à Sancerre, 28 à Fouesnant, 31 à Loumiau, jusqu'à 34 à Grignan.

0: Moi c'est Jérôme, bonjour, bienvenue, bon réveil, merci de choisir Fun Radio comme tous les matins, même si ce matin, ce vendredi, n'est peut-être pour vous pas un vendredi comme les autres, peut-être que vous l'attendez depuis un an, ce vendredi qui signe pour vous, ça y est, le jour J, départ en vacances pour beaucoup d'entre vous là, peut-être dans les prochaines minutes, peut-être à l'instant même, il est 6h03, ça y est, les valises sont dans le coffre. La voiture est prête, vous avez mis, si vous êtes comme moi, 45 minutes à dire « Tiens, est-ce qu'on a bien fermé les fenêtres? Est-ce que tout a bien été éteint ?» Mais oui, ça va bien se passer. Je vous accompagne jusqu'à 10h avec la Dance Music sur Fun Radio avec le son de l'été, le son de vos vacances. Mauvais Joe, ça c'est le son numéro 1 partout en ce moment. Le son aussi parfait, tiens, une fois qu'on a passé la barrière de péage. La barrière qui s'ouvre, la route est devant soi. Les vacances, c'est par là. Klingand, Jubile, c'est dans moins de 10 minutes. Le saut du lit avec Bruno chaque matin pour prendre 1000 euros cash aussi. Et puis, pour démarrer cette émission, comme chaque matin, voici le du con.
1: Parce que le du con, ça met en bouche. Le du con, c'est quelqu'un qui est dans l'actu, mais qui fait pas la une de l'actu. Comme je dis souvent, toutes les radios prennent les trois premières pages du journal et vous en parlent non-stop pendant toute une journée. Nous, on va après. On va dans les pages où on va pas tout de suite vous donner l'info, mais ça nous fait marrer. C'est un raton laveur, le du con.
2: Un raton laveur, est-ce que vous avez déjà vu les Gardiens de la Galaxie?
1: Bien sûr.
2: Il y a un raton laveur, Rocket, il est complètement badass.
1: Ouais.
2: Et ben Rocket, il est allé dans un magasin d'Ashland aux États-Unis. Et c'est un magasin

0: vidéo qui est une de celles qui me fait le plus rire au monde, les ratons laveurs, c'est vraiment des animaux que je trouve fascinants. C'est une vidéo de vidéosurveillance dans une maison, mais que vous avez sûrement vu, c'est un truc qui a cartonné à l'époque sur le net, où on voit un raton laveur qui rentre par la chatière d'une maison.
1: Ouais.
0: Et la lumière, il a ses yeux qui, avec les infrarouges, sont brillants comme deux billes de lumière.
1: Ok.
0: Et donc, tu le vois avancer doucement dans la baraque, d'accord? Et là, il arrive à côté de la gamelle du chien où il y a des croquettes. Ok?
1: Ouais.
0: Et le chien l'entend. Et donc, tu vois un petit roquet qui arrive en courant, qui jappe, et il se cale contre le mur. D'accord?
1: Ah, si, j'ai vu, mais oui, je m'en
0: et
1: souviens.
0: Une fois que le chien arrête de japper, tu vois qu'avec sa patte, il commence à attraper une croquette. Une deuxième croquette. Et j'ai trouvé ça extraordinaire. Et donc, voilà, je crois en rien. Ni en la réincarnation, mais si jamais la réincarnation existe, je crois que j'aimerais bien être en raton laveur.
1: C'est pas mal. Bon, en tout cas, il va bien, hein, celui-ci.
0: Bah, il a fait une soirée, il a raconté à ses potes. Les gars, je me suis mis torchon serviette.
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3: Sans oublier que je vous écoute tous les matins, donc merci à vous pour votre bonne humeur, de me tenir éveillée quand je rentre du travail. 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
2: Décideur.

0: sur Fun Radio. Elle s'appelle Lavinia, elle est italienne. Avec Elio Axe. Leur son s'appelle Rhythm. Et ce sera dans un instant sur Fun Radio. Je vais aussi vous jouer Angèle avec Justice pour What You Want. Et avec Bruno, comme chaque matin à 6h12, il y a la possibilité pour vous de prendre 1000 euros au saut du lit. Ah.
1: Au saut du lit ce matin, on a Antoine. Bonjour Antoine.
2: Et bonjour.
3: Et bonjour Antoine.
1: Saint-Étienne-sur-Ressouze, on est dans l'Ain, c'est bien ça. T'es entrepreneur, je vois. Dans quel domaine, dis-moi?
2: Je vends des vans et des camions pour chevaux.
1: Ok, très bien.
4: Des vents.
1: Oui, on dit un vent.
3: C'est quoi un vent? Un van?
1: Un vent, c'est un van, mais on dit vent.
3: Ah, ok.
1: On dit vent pour les chevaux. Et oui, tout le monde me regarde.
4: C'est, ah, ben on savait pas.
1: Et ben voilà, mais il faut avoir des chevaux, tu vois.
4: On se couchera moins bête. Et c'est pas un luxe.
1: C'est pas un luxe. Bon, Antoine, en arrivant sur Fun Radio ce matin, tu as la possibilité de gagner 1000 euros cash. Je te pose une question et évidemment, il va falloir que tu trouves une réponse à la question. Sauf que la question que je vais te poser attend une réponse en chiffres. Tu auras 13 secondes pour trouver la bonne réponse. On va jouer au plus ou moins pendant ces 13 secondes. Je vais t'aider, tu vas me faire des propositions. Si tu as la bonne réponse dès les 3 premières secondes, tu gagnes l'intégralité de la somme, les 1000 euros. Et ensuite, à chaque seconde qui s'égrène, il y a 100 euros qui disparaissent. Donc plus vite tu trouves, plus d'argent tu gagnes. Nous sommes d'accord?
2: C'est oui.
1: Antoine, voici ta question. Les Jeux Olympiques d'hiver se poursuivent à Milan Cortina et peut-être que tu ne le sais pas, mais il s'agit des Jeux les plus étalés de l'histoire. Je parle d'un point de vue géographique. Mais d'après toi, sur quelle surface se déroulent ces Jeux Olympiques en kilomètres carrés? Et t'aurais joué il y a quelques jours, on demandait l'âge de Jennifer.
3: C'est terrible.
1: Ouais, et c'est ça le problème de ce jeu, c'est que suivant la journée sur laquelle tu tombes, c'est plus ou moins facile. La surface où se déroulent ces Jeux Olympiques en kilomètres carrés, Antoine, top chrono.
2: 1000.
1: C'est plus.
2: 2000.
1: C'est beaucoup plus.
2: 10 000.
1: C'est plus.
2: 20 000.
1: C'est un tout petit peu plus.
2: 21 000.
1: Un peu, tout petit peu.
2: 22.
1: Ouais. 22 000 kilomètres carrés, Antoine, et pour toi, 300 euros, c'est bien.
3: Bien, bravo Antoine.
2: Merci beaucoup.
1: 300 balles pour toi, et on va te faire un petit virement, comme ça, tout va se faire très vite. D'accord, Antoine?
2: Super, merci beaucoup. Et en plus, je suis en vacances avec ma fille au Portugal à l'instant, je vais aller à l'aéroport.
3: Ah, génial.
1: Ah, génial.
3: L'argent de poche.

Queen à l'instant sur Fun Radio aujourd'hui, vendredi. Oui, ça y est, on y est enfin, c'est vendredi, c'est le week-end, peut-être les vacances qui arrivent. Et puis Bruno sur Fun Radio qui vous réveille jusqu'à 10h. Et on va revenir dans un instant avec vos meilleures anecdotes avec la police ou avec la gendarmerie. Alors c'est vrai que lors d'un contrôle par exemple, même quand on se dit non mais j'ai rien à me reprocher, on est à la vue de l'uniforme au team automatiquement stressé. Après, ça donne parfois des échanges insolites qu'on va partager ensemble là sur Fun Radio avec vous dans moins de 3 minutes.

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16: Bonjour Kevin.
17: Salut Bruno, salut la famille, comment ça va?
18: Salut Kev.
16: Ça va super mon pote, on parle d'anecdotes avec la gendarmerie ou la police. Toi, t'es pas policier, t'es conseiller immobilier, mais t'as eu un truc avec des gendarmes.
17: On va dire une super bonne finale, même si on avait perdu à l'époque pour l'Euro 2016.
16: Ouais.
17: J'étais sorti pour boire un coup avec des potes dans un bar à Guéret, et on est tombé sur une équipe de gendarmes mobiles qui était là pour faire la fête aussi. On s'est bien enjaillé ensemble, profité du match, sauf qu'au moment de repartir, moi je me sentais pas capable et je voulais pas reprendre la voiture, je vais rentrer à pied. Et bien lancé comme ils étaient, ils ont dit non, t'inquiète pas, on va pas te laisser comme ça. Ils ont appelé des collègues qui, eux, n'avaient pas bu étant patrouille. Ils m'ont ramené ma voiture et ils m'ont ramené chez moi.
18: Oh, c'est hyper
19: c'est
18: sympa.
19: Chic,
18: cool.
19: Ça, c'est bien.
16: C'est chic, bien sûr.
18: Ouais, c'est très gentil.
17: C'est vraiment sympa de leur part et puis ça montre une autre image qu'on peut avoir d'eux, des bons moments et comme quoi...
16: Mais moi, je veux dire un truc. Moi, j'ai pas d'image négative de la gendarmerie ni de la police, parce que déjà, ils font un boulot qu'on serait tous incapables de faire. Et d'une.
17: Totalement.
16: Et de deux, c'est vraiment les gens. Quand c'est contre nous, on dit ah bah tiens, c'est des cons. Puis quand on en a besoin, on est super content de les avoir.
18: Oui.
16: Les mecs, ils sont juste engagés avec un boulot qui est pas facile à faire. Et non, moi, j'ai aucun souci, même quand ils m'arrêtent.
17: Ah mais carrément.
16: même si des fois, c'est que la seule fois où j'ai refusé, je vous ai raconté cette anecdote. Je sais pas si j'avais raconté Kevin à la radio. Je m'étais fait arrêter en revenant de chez mes parents sur l'autoroute A10 pour un excès de vitesse.
18: Ouais.
16: Pas un truc de foufou, mais excès de vitesse tout de même. Et donc le flic m'avait aligné. Tu vois, et à la fin du truc, il lui dit, ça vous dérange, je suis enfin selfie, je dis,
18: ouais ça me dérange.
16: Là, je vais te dire, là, je te cache pas que
19: c'est
16: oui.
19: Contexte, quoi.
16: Kevin, je t'embrasse.
17: Merci à vous, bisous à la famille.
18: Bisous, Kevin.
16: Mais je t'ai resté très poli. Bonjour Florian.
20: Bonjour Bruno, bonjour la famille.
18: Salut. Flo.
16: Bon, raconte anecdote policier ou gendarme, toi.
17: Eh ben moi, c'était avec la douane, en fait. On a fait un double effet qui se coule, quasiment. On parle avec des amis en vacances en Espagne, arrivé à la douane. On demande si on était dans la bonne direction, quelques petites précisions. Et la douanière n'a pas compris ce que je demandais. Elle a appelé son supérieur qui nous a tous fait descendre et elles nous ont presque désossé la voiture.
18: Quoi. Ah oui, ouais. Tu cherches,
16: bah,
18: c'est ça.
16: T'as qu'à être bilingue. Qu'est-ce que je te dis ? Je t'embrasse, Florian.
17: Bisous.
18: Bisous, Flo.
16: Ciao, ciao. Bonjour, Paul.
14: Bonjour, les familles.
18: Salut. Salut,
16: Paul. Adémo en Isère, t'es cuisinier. Anecdote avec la gendarme ou la police, t'as eu quoi, toi ?
14: Eh ben, on partait à un match de volley avec les copains, on était un peu loin et on savait pas trop où on allait et on était un peu à la bourre donc on roulait un peu fort. Et il y a un flic qui nous a arrêté, un flic très sûr de lui, très... Enfin, qui avait bien envie de se faire plaisir à arrêter des jeunes.
18: Ouais.
14: Sauf qu'il a vu qu'au lieu d'une voiture, il y en a quatre qui sont arrêtés, qu'on a tous commencé à descendre de la voiture et à cette époque-là, on était un peu plus jeunes, un peu plus fringants et surtout très grands. Et il s'est littéralement décomposé sur place et du coup, il nous a dit « Non, mais c'est pas grave, allez-y, allez-y. »
16: Mais tu sais, après, je pense pas qu'il se fasse plaisir. En vrai, tu sais, très souvent, quand tu te fais arrêter par la police, si t'es cool, etc., il y a pas de raison qu'il le soit pas, hein, vraiment.
14: Ah ben là, enfin après moi je n'en veux pas. Il a en plus il a raison de nous arrêter sur le principe.
16: Bah oui, c'est l'excès de vitesse, tu le fais. Enfin tu vois.
18: Ouais, c'est ton travail, pas, bah ouais.
16: Tu vois, c'est t'as pas le droit.
19: Tu m'imagines flic.
16: Ouais.
19: Bon allez.
18: Allez sortir.
19: On a rien vu là. Allez, il m'énerve là.
16: Paul, je t'embrasse.
14: Allez, bonne journée à la famille. Au revoir.
18: Bisous, Paul.
16: Ciao, ciao et bisous à
19: ces
16: policiers qui nous écoutent là, voilà, ces gens.

0: Bienvenue sur Fun Radio Tech, en collab avec le streamer Anime.
1: Mais la petite m'a réanimé.
0: Le titre s'appelle Réanimé. On l'écoute juste après les infos. Il est 6h30, bonjour.
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0: Les infos de ce vendredi avec Oriane Doro. Salut Oriane.
3: Salut Jérôme, salut à tous. La canicule perd du terrain. Il fait beaucoup plus frais ce matin sur les trois quarts du pays, mais pas dans le sud-est. Attention, si vous prenez la route ce week-end, la circulation s'annonce particulièrement chargée dès aujourd'hui. Ce vendredi est classé orange au niveau national dans le sens des départs. C'est même rouge en Bourgogne, dans l'Est et en Auvergne-Rhône-Alpes. Il vous est conseillé de quitter ou de traverser la région parisienne avant 10h ce matin ou bien après 23h et d'éviter la 7 entre Lyon et Orange de midi à 18h ou encore la 6 entre Beaune et Lyon de 15h à 17h. L'autoroute A6 qui a rouvert hier soir, elle était fermée sur une vingtaine de kilomètres depuis dimanche en raison de l'incendie de la forêt de Fontainebleau qui a ravagé près de 2000 hectares. En revanche, une voie sera réservée dans les deux sens à la circulation des véhicules de secours et la vitesse limitée à 90 km/h. Du côté de l'enquête, deux ouvriers d'une société de travaux ont été mis en examen hier pour le déclenchement involontaire du premier incendie. Le feu principal aurait été provoqué par l'étincelle d'une disqueuse lors de travaux de réparation sur l'autoroute. Sur le front de la canicule, il n'y a plus que 17 départements du sud-est en vigilance orange canicule ce matin. L'actualité est marquée également par la découverte d'ossements qui pourraient appartenir à Delphine Jubilard, cette infirmière disparue il y a près de 6 ans dans le Tarn. Et ils sont en cours d'analyse dans un laboratoire de la région parisienne. C'est Cédric Jubilard, son époux, qui a conduit les gendarmes sur les lieux à quelques kilomètres d'Albi. Selon son avocat, il reconnaît avoir commis un acte abominable. Il exprime des regrets très forts. Son procès en appel prévu fin septembre devrait probablement être reporté. À l'étranger, pas d'accalmie au Moyen-Orient. Le Qatar affirme avoir repoussé une attaque de missiles cette nuit. Des explosions retenties à Doha et le Koweït attribue des attaques de drones et de missiles à Téhéran. L'armée américaine, elle dit avoir frappé des dizaines de cibles, des ponts, une gare ou encore un aéroport en Iran. En cyclisme, sur le Tour de France, le belge Tim Merlier s'est imposé au sprint hier à Chalon-sur-Saône, sa 3e victoire d'étape cette année. 13e étape aujourd'hui de la Grande Boucle, 205 km entre Dole dans le Jura et Belfort. La météo des plages, eh bien, retour de la fraîcheur aujourd'hui sur le quart nord-ouest. Il va faire 24 au Touquet avec une mer à 19, 22 degrés à Houlgat en Normandie, 19 dans l'eau également. En Bretagne, on attend 25 à Quiberon avec un océan à 21 degrés. Dans le golfe de Gascogne, il fera 26 à Soulac-sur-Mer, 23 dans l'eau, 25 degrés prévus à Saint-Jean-de-Luz sur la plage comme dans l'eau. Autour de la Méditerranée, il fait toujours très chaud. L'Hérault, le Gard, le Var, les Bouches-du-Rhône et la Corse restent en vigilance orange à la canicule. On attend 32 à Gruissant avec une mer à 26, 31 au Lavandou. En Corse, il fera 31 à Sagone. Température de l'eau, 28 degrés.
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0: Et le vendredi, pour se réveiller avec Pino, on se fait un petit récap de l'actu. Alors, ça va être évidemment l'actu de ces derniers mois. On le fait en chanson avec Pino. Ça s'appelle le blind test de Pino. Faites-moi confiance, ça ne se rate pas. Et ce sera juste après la collab de Tech avec le streamer Anime. Maintenant, réanimé.

0: Bienvenue sur Fun Radio Blaster Jax avec Rihanna. On va écouter une Faithful. Je sais que c'est l'un de vos sons préférés en ce moment et l'un de vos rendez-vous préférés du vendredi qui ne se rate pas avec Bruno sur Fun Radio. C'est le blind test. De qui? Bah de Pino.
1: On passe au blind test!
2: 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Yeah.
3: Ouais. Comme tous les vendredis matins, Pino nous fait jouer avec l'actu de la semaine. C'est le blind test de Pino. Il va nous chanter des trucs qui sont passés cette semaine, des événements d'actu, et on va essayer de deviner de quoi il s'agit.
4: Et il y a une cérémonie ce soir, vous allez essayer de deviner. C'est parti.
3: Bah de quoi ça peut parler?
4: Bon, évident, hein.
3: Pas facile, hein.
4: Bon, je vous fais le résumé si vous avez la flemme de regarder.
3: Ah, sur quoi,

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1: Ils vont dire à chaque fois, quel suspense, oulala. Alors que la gagnante sera Elena, ouais. Alain Chamfort va reprendre Diams avec Dans ma bulle et Renaud l'OVNI de Jul.
2: Ah bah, il est là.
3: Et vont une son, son,
4: ah oui!
5: Oh wow!
3: Diams, c'est non, ni,

0: trop fort. Oh, doucement, Véro, hein. Elle vous fera les voyelles et toutes les consonnes.
1: Ça n'a rien suffi. Attends, de toi, ah, là, cochon.
2: C'est bien, il rit de ses propres termes.
0: Je vois Bourru rigoler, ça me fait rien.
1: C'est les victoires de la musique.
0: Exactement.
2: Ah là là, les victoires de la musique. C'est présenté par Cyril Ferraud et Elena Noguera. Je leur souhaite bonne chance.
1: Tu l'as fait, toi ? Noguera ?
2: Je l'ai fait trois fois, ouais.
0: Et t'avais eu un problème, t'as dû combler 8 minutes, je crois,
2: ouais,
0: un truc
2: ouais,
0: comme ça.
2: Ouais. Non,
1: ah, mais ça arrive, c'est le direct.
2: Les victoires de la musique, quand t'es animateur, c'est perdant-perdant.
1: Oh.
2: C'est-à-dire que si ça marche pas en termes d'audience, c'est de la faute de l'animateur. Et si ça marche, c'est grâce au chanteur.
1: Mais ouais,
2: jamais,
0: c'est tellement ingrat.
2: Jamais tu t'en sors. Jamais tu t'en sors.
0: Bon, allez, on reste dans la télé avec une actualité, télé journalistique. C'est parti. Fini à 10h. Terminé pour lui. Il part avec rancœur.
1: Oh.
0: Son nom, tu le connais par cœur. Sur son PC, il jouait à quoi? Il jouait au démineur. Blague. Oh.

0: Voilà.
1: Jean-Marc Morandini.
2: C'est du petit beurre, là.
3: Ah, tu me fumes.
4: Alors, c'est pas du petit beurre, c'est du petit lait, l'expression.
3: Et le petit beurre, ça marche aussi.
4: Mais le petit beurre, ça marche aussi.
0: Et là, c'est du petit pâté. Hein.
3: C'est du petit flan, j'adore ça.
4: Dis donc, c'est un grand pas pour marcher, puis un petit pas pour. Je sais plus.
3: Le monde.
4: Toi aussi, réinvente des expressions. Et dis donc, on va la cruche à l'eau, qu'à la fin, à part.
0: Hein. Ah, chacun voit midi à sa fenêtre, hein, comme je dis. Hein.
4: Et moi, j'ai déjà vu Mehdi à 14h. Hein.
0: Un pote à moi, Mehdi. Allez, Bru, demain.
4: Du petit beurre.
3: En plus, la liaison est folle.
0: Ah oui, petit beurre. Allez, hop, on enlève.

0: êtes sur Fun Radio. Avec Bruno, le jeu s'appelle le toutou perdu, toutou gagné. Ce sera à 6h50. Et juste avant, Gims avec Soleil. Bon vendredi.
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0: 10h. Il y a pratiquement 6h50. C'est l'heure de jouer. Are you ready? Youpi! Toutou gagné, toutou perdu de ce matin. Il y a Adeline qui est avec nous. On part à Mozac. Bonjour Adeline.
1: Salut la famille.
2: Salut Adeline.
0: Étudiante infirmière.
1: C'est ça, tout à fait.
0: D'accord. Et tu es diplômée quand, tu sais?
1: Normalement, si tout va bien, en juillet 2026.
0: Et bon, je suis en troisième année. On croise les doigts pour toi.
1: C'est gentil.
0: Adeline, en arrivant sur Fun Radio ce matin, sans rien faire, tu as gagné 4 cadeaux.
2: Ton iPad, ton enceinte JBL, 150€ à dépenser sur ventalafrançaise.com. C'est cool. En plus, la Saint-Valentin arrive, il y a plein de beaux bracelets et un pack Fun Radio.
0: Ces cadeaux sont à toi. Faut juste que tu les gardes. En répondant correctement à 4 questions que je vais te poser, chaque mauvaise réponse, c'est un cadeau qui disparaît. Ok?
1: Ok. Ça marche.
0: Première question. La rue la plus étroite du monde est en France et elle s'appelle la rue de l'enfer. C'est vrai ou c'est faux?
1: Je dirais vrai.
0: Oui. C'est au Sable d'Olonne. Elle mesure 40 cm de large au sol et 46,5 de large à 1 mètre au-dessus du sol. On n'y va pas.
3: J'ai fait le test, je rentre pas.
2: Oui, voilà, c'est un test de régime. Mais à Paris, c'est un studio, ça, hein, c'est pas une rue.
0: Adeline, tu gardes tous tes cadeaux. Deuxième question. Les chiens peuvent comprendre en moyenne 180 mots. C'est vrai ou c'est faux?
1: Je dirais vrai aussi.
0: Ouais. Ce qui les rend aussi intelligents qu'un enfant de 2 ans.
3: Et toi, tes chiens, Breux, tu penses qu'ils captent...
0: 3, moi. 3-4 mots à tout péter, vraiment. Adeline, tu gardes tous tes cadeaux. Troisième question. Le rugby a été inventé dans la ville de Rugby en Angleterre. C'est vrai ou c'est faux?
1: Faux. Je dirais faux.
0: C'est vrai.
2: Ah,
0: oui, c'est vrai. Bon, ouais. Dans la première moitié du 19e siècle, dans la ville de Rugby a été inventé le rugby. Adeline, tu viens de perdre l'iPad. Tu joues pour les 3 autres cadeaux. Dernière question. Au Québec, une bibite, c'est le mot utilisé pour désigner une personne idiote. C'est vrai ou c'est faux?
1: Je dirais vrai.
0: Non, faux.
1: Ah, zut.
0: C'est les insectes ou les toutes petites bêtes qu'on appelle les bibites là-bas. Bon, Adeline, je suis désolé, tu viens de perdre l'enceinte JBL Radio Réveil. Ça veut dire que tu repars ce matin avec 150€ à dépenser sur ventalafrançaise.com, ce qui est vachement bien quand même parce que
1: Il
0: y a des super bracelets.
2: Ouais.
0: Et le pack Fun Radio. Bravo à toi.
1: Bravo. Super, merci beaucoup la famille.
0: On te fait des bisous.
1: Mais bisous à vous aussi, continuez comme ça, je vous adore. Gao!
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0: chanson de mariage, la chanson sur laquelle vous vous êtes marié, sur laquelle vous aimeriez vous marier ou vous avez prévu, puisque c'est un peu la saison des mariages là, de vous marier d'ici peut-être fin septembre. On va en parler, on va écouter des sons avec vous, c'est dans 3 minutes et c'est avec Bruno sur Fun Radio. Bienvenue, bon vendredi.
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1: On est en train de parler des musiques de mariage. La tendance, je le disais tout à l'heure, c'est ça. C'est la musique du jeu vidéo qui a été récompensée là au Games Award, Clair Obscur. Pino, c'était pas dans l'esprit. Hein.
2: C'était
1: pour
2: ça
1: le message.
3: Ah oui, bah oui.
1: We found love.
3: Nous cherchons l'amour et moi je l'ai trouvé.
2: On l'a trouvé l'amour.
3: Ouais. Voilà.
2: Voilà. Ouais. C'est Pino à peu près.
3: C'est quoi l'amour finalement? C'est une goutte de citron dans un verre d'eau. Et moi, mon citron, c'est Lise. Je t'aime.
2: Oh, c'est beau.
1: C'est vrai que t'étais un peu plat comme l'eau, toi. Hein.
2: C'est beau.
1: Bon, les copains, c'est quoi votre musique de mariage? Bonjour Stéphanie.
4: Bonjour Bruno, bonjour toute l'équipe.
2: Salut Steph.
1: Tu t'es mariée sur du Ed Sheeran.
4: C'est ça.
5: Je pense que t'en as plein qui se marient sur Ed Sheeran.
2: C'est joli.
1: Ouais, le titre est beau. Hein. Et alors, c'était bien, c'était touchant. Vous vous êtes embrassés?
4: Oui. Oui, bah oui.
1: Bah oui,
4: en 2017.
1: 2017 pour le mariage. Très bien. C'était heureuse, Stéphanie?
4: Très heureuse.
1: Bon, bah c'est l'essentiel. Je te fais des bisous.
4: Merci, bisous à vous.
1: Belle
4: bisous.
1: Journée. Ciao, ciao. Tu te marierais sur quoi alors, Swan? Si t'as pas le droit de donner le premier.
5: J'ai parce pas le droit de donner le premier.
1: Spoiler, faut pas divulguer.
5: Il a pas envie que je le dise. J'ai dit une fois, je me suis fait disputer, donc je le ferai plus jamais. Et donc, pour le deuxième choix, c'est Callum Scott, You Are The Reason. J'adore ce titre. Moi, mon but, c'est qu'il me porte, mais il n'y arrivera pas. Et pourquoi je ris?
2: Mais parce qu'il est quand même un peu plus petit que toi.
5: C'est pour ça. Et en fait, j'aimerais avoir ce truc de waouh, tu vois, à ce moment-là, au moment du refrain, ça n'arrivera pas.
2: Bah, prends mon charge.
1: Demande un pote. Non.
5: Ou alors, je le porte.
2: Bah, je sais pas, un Fenwick, ça se loue, non?
3: Avec le bruit.
5: Non, mais faut qu'on trouve un truc un peu sensationnel. On va travailler à emporter.
1: Bonjour Valérie.
6: Bonjour Bruno, bonjour toute l'équipe.
2: Salut Valérie.
1: Valérie, tu te maries au mois de juin de l'année prochaine?
6: Oui, c'est ça.
1: Et t'as déjà choisi ton titre d'ouverture de bal?
6: Ah, moi c'est Damiano David. C'était obligé qu'il y ait du Damiano David.
5: Elle est belle.
1: Ouais, pour moi, c'est
6: une chanson qui parle de l'amour au premier regard et ça nous correspond tout à fait.
1: C'est le nouveau Robbie Williams pour moi, Damiano David.
5: Il est incroyable ce mec.
1: Fort,
5: vraiment, mon rêve de le voir en concert.
1: C'est vrai?
5: Ah ouais, mon rêve.
6: Ah bah mon rêve qui chante à mon mariage. Hein.
5: Ah ouais, tu m'étonnes.
1: Il y a un petit budget. Hein. Ça c'est le problème, c'est le budget. Hein.
3: T'auras pas de traiteur quoi. Voilà.
1: Ouais, bah t'auras pas de salle non plus. Je te fais des bisous.
6: Bonne journée à tous.
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8: Le chanteur ou la salle, mais le problème, si j'ai pas la salle, il chante où le chanteur? Bienvenue sur Fun Radio. Paroco, il y a paquet. Et Bruno sur Fun Radio jusqu'à 10h. Bienvenue, il est 7h. 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Les infos aujourd'hui vendredi, nous sommes le 17 juillet. C'est avec Oriane Doro. Salut Oriane.
9: Salut Jérôme, salut à tous. Encore des orages sur le nord-est, mais surtout des températures en baisse sur les trois quarts du pays. L'autoroute A6 a commencé à rouvrir hier soir en Seine-et-Marne. Un tronçon était fermé depuis dimanche à cause de l'incendie de la forêt de Fontainebleau qui a ravagé quelques 2000 hectares. Mais attention, une voie reste réservée aux véhicules de secours dans les deux sens de circulation. La vitesse est limitée à 90 km/h et les poids lourds n'ont pas le droit de doubler dans le secteur. Du côté de l'enquête, le parquet de Fontainebleau a annoncé hier que le feu avait été provoqué par l'étincelle d'une disqueuse sur un chantier de réparation de l'autoroute. Deux ouvriers ont été mis en examen et placés sous contrôle judiciaire. Emmanuel Macron, qui s'est rendu sur place hier, a annoncé l'ouverture d'un guichet unique pour collecter des fonds en faveur de la forêt. La facture d'électricité va augmenter le mois prochain. Le gouvernement a donné son feu vert à la proposition de la Commission de régulation de l'énergie, à savoir une hausse moyenne de 2,5% des tarifs réglementés à partir du 1er août, soit environ 26 euros de plus par an pour plus de 19 millions de foyers. Mesure qui devrait permettre, selon le ministère de l'Énergie, d'assurer les capacités de production pour l'hiver prochain et d'entretenir le réseau. Au Moyen-Orient, les frappes se poursuivent. Le Qatar affirme ce matin avoir repoussé une attaque de missiles dans la nuit. Des explosions ont retenti à Doha. Le Koweït, de son côté, attribue des attaques de drones et de missiles à Téhéran. L'armée américaine, elle dit avoir frappé des dizaines de cibles en Iran, des ponts, une gare ou encore un aéroport. Vous allez être nombreux à prendre la route aujourd'hui. Nouveau week-end de départ en vacances. La journée est classée rouge du Grand Est à l'Auvergne-Rhône-Alpes, orange au niveau national. Il vaudra mieux quitter la région parisienne avant 10h ce matin ou bien après 23h. Évitez la 10 entre Tours et Bordeaux de 9h à 18h, la 6 entre Beaune et Lyon de midi à 17h ou encore la 7 entre Orange et Lyon de 11h à 19h. En sport, en cyclisme, 13e étape du Tour de France aujourd'hui, 205 km entre Dole dans le Jura et Belfort. Hier, le Belge Tim Merlier s'est imposé au sprint à Chalon-sur-Saône, sa 13e victoire d'étape cette année. La météo, la chaleur baisse d'un cran sur les trois quarts du pays, mais il fait encore très chaud dans le sud-est, jusqu'à 38 degrés attendus dans la vallée du Rhône. Il reste 17 départements en vigilance orange à la canicule, de la Loire à la Corse du Sud et de l'Hérault à la Haute-Savoie. Ce sera encore orageux du Limousin au nord-est, tandis que le risque d'incendie reste très élevé dans le sud-est à cause du Mistral et de la Tramontane. Il fait 15 degrés à Guingamp ce matin, 18 à Azay-le-Rideau, 19 à Gaillac, 20 degrés à Villeurbanne, 25 à Zicavaux. Cet après-midi, il fera 25 à Lisieux, 27 à Dijon, 28 à Paris, à Beauvais et à Orthez, 29 au Lude, jusqu'à 31 à Villefranche-sur-Mer.

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0: 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Et puis pour vous réveiller, comme chaque matin, Bruno, sur Fun Radio, 6h-10h avec dans les prochaines minutes. Farouko, il y a paquet. Dans le quart d'heure aussi, j'adore ce son de Boris Way. On va se régaler là ce matin sur Fun Radio. On va se marrer aussi, Bruno, sur Fun Radio. Il y a le coup de pression qui va vous mettre. Ce sera à 7h10 et pour démarrer cette nouvelle heure, voici le du con.
1: Toutes les heures, vous le savez, on a le du con. C'est quelqu'un qui est dans l'actu mais qui ne fait pas la une de l'actu. Attention, générique.

0: Mais vraiment comme une agression en fait, hein, du harcèlement de rue. Et elle n'en pouvait plus, elle s'est embrouillée avec le robot dans la rue, ça faisait du bruit, les gens regardaient et la police a dû intervenir pour arrêter le robot et le mettre vraiment en mode bah on vous arrête, on vous ramène. Et ils ont dû le rentrer dans le centre parce que vraiment il la saoulait.
1: Après,
0: c'était fou.
1: Attention, il avait une bonne excuse. Et ça, évidemment, ah ouais. Tu peux pas...
2: Ça tient.
1: Alors au début, le flic a dit non, et là, il lui a dit... Il a eu de la peine.
3: Bah, c'est imparable.
1: Je comprends.
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0: Les meilleurs DJs sont sur Fun Radio. Il s'appelle Boris Way. Running Up That Hill. J'aime beaucoup. Et je vous le joue sur Fun Radio. Juste après l'heure de jouer, vous jouez là maintenant avec Bruno au coup de pression.
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2: Il est là le coup de pression de 7h09. Je sais que vous adorez ce jeu et je sais que David est déjà en train de trembler au téléphone. Bonjour David.
3: Salut Bruno, salut la famille.
4: Salut David.
2: Tu habites où? Tu fais quoi dans la vie David?
3: Je suis conducteur de bus et j'habite dans un petit village à Flaxlanden.
2: Flaxlanden.
4: En Alsace, non?
3: Oui, c'est en Alsace.
2: Ouais, alors,
3: Alsace
2: bah,
4: il n'y a que vous hein, pour avoir des noms comme ça.
2: Flaxlanden. Bon David, le coup de pression, tu connais le principe. Je te pose des questions oui. pendant une minute, il faut que tu enchaînes trois bonnes réponses d'affilée. Si tu donnes deux bonnes réponses, tu te plantes, tu repars à zéro. À chaque fois que tu te plantes, tu pars à zéro. Les questions que je te pose sont des questions de culture générale facile. Tu n'as pas le droit d'hésiter en répondant. C'est-à-dire qu'on te donne une seconde pour répondre, sinon t'es éliminé. T'as pas le droit de passer. Tu dis je sais pas, je passe, bim, t'es éliminé. Okay,
3: ok.
2: Alors, tu peux répondre des bêtises. C'est même ce qui nous fait rire. Mais si tu réponds la même bêtise à chaque fois, t'es éliminé.
3: Ça marche.
2: Tu joues ce matin pour repartir avec un an d'abonnement à Netflix. Est-ce que tu es prêt, David?
3: Je suis prêt.
2: Attention, top chrono. Quel animateur de télévision présente la cérémonie du concours Miss France depuis 30 ans?
3: Foucault.
2: Un point. Combien y a-t-il de minutes dans 3 heures?
3: Il y a une heure.
2: Allez, hop.
3: Oh merde.
2: Mais au-delà de tout ça, il y a eu l'hésitation. Il y a eu l'hésitation un peu trop.
4: Il y a eu la bafouille. Flammenküche.
3: C'est pas grave.
2: Belle journée du côté de Flaxlanden.
3: Merci.
2: On t'embrasse.
4: Bisous, mon poulet.
2: Bonjour, Guillaume.
5: Bonjour à vous.
4: Salut Guillaume.
2: Préparateur de commande à Charvieux-Chavagneux. On est dans l'Isère.
5: C'est bien ça.
2: T'es prêt, Guillaume?
5: Je suis prêt.
2: Top chrono. De quel personnage de jeu vidéo Donkey Kong est-il l'ennemi?
5: Mario.
2: Un point. Dans quel sport le français Jean-Marc Mormec a-t-il été sacré champion du monde dans les années 2000?
5: Cycliste.
2: La boxe. Quel boys band de K-pop cartonne avec son film Do It?
5: Demon Hunter.
2: Non, Stray Kids. De quel fruit la Louise Bonne est-elle une variété?
5: Fraise.
2: Poire. Aux États-Unis, on mesure en pied ou en main?
5: Pied.
2: Un point. Que veut dire l'acronyme ULM qui désigne un engin aéronautique?
5: Oh, c'est. Oh, je sais plus.
4: Ah non!
2: Au revoir, Guillaume!
4: Oh non!
2: Au revoir. Belle journée. Ah ouais, non, mais c'est comme ça.
6: Il s'est coupé la parole, c'était très rare.
2: Bien sûr. On a Caroline qui est avec nous. Bonjour, Caroline.
7: Bonjour, Bruno. Bonjour, la famille.
4: Salut, Caro.
2: Saint-Agnien-sur-Biant, t'es commercial dans quoi, Caroline?
7: Dans l'environnement.
2: Dans l'environnement. T'es prête?
7: Je suis prête.
2: Top chrono. Que veut dire l'acronyme ULM qui désigne un engin aéronautique?
7: Utérus lobotisé.
4: Ah, dommage. Ah, il y avait de la recherche. Utérus, c'est exceptionnel. Utérus lobotomisé, j'aime beaucoup.
2: C'est vrai que voler en utérus,
4: bah, c'est énorme.
2: Pas mal. Au revoir, Caroline.
7: Au revoir.
6: Bisous. Quelle belle promo encore. Hein,
2: on a le temps de prendre Julien. Dites-moi qu'on a le temps de prendre Julien. On a le temps de prendre Julien. Bonjour, Julien.
8: Salut, la famille.
4: Salut, Julien.
2: Le Leroux Botreau, t'es opérateur PC route. Julien, t'es prêt?
8: Je suis prêt.
2: Top chrono. Que veut dire l'acronyme ULM qui désigne un engin aéronautique?
8: Ultra léger motorisé.
2: Un point. Quel pays a attaqué les États-Unis avec l'offensive de Pearl Harbor en 1941?
8: Le Vietnam.
2: Non, le Japon. Le dauphin, c'est un poisson ou un mammifère?
8: Un mammifère.
2: Un point. Comment s'appelle le document qui porte la transcription des notes d'une œuvre musicale?
8: Une partition.
2: Deux points. Quel fleuve traverse la Colombie, le Pérou et le Brésil?
8: Le Rhin.
2: Non, l'Amazon.
6: Ah, oh, le Rhin.
4: Dommage. Pas si loin, le Rhin.
6: Strasbourg, Amazonie, c'est immense.
2: Bon, bonne journée, Julien.
8: Bonne journée.
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0: qui a été lancé là il y a quelques semaines, quelques mois sur TikTok. Les beige flags, vous connaissez les red flags, les cartons rouges qu'on peut mettre par exemple à notre conjoint, notre conjointe. On lui met tiens, ça je te mets un red flag parce que ça passe pas. Il y a aussi le beige flag. C'est quoi cette tendance? La réponse, on l'aura dans 3 minutes. Et puis on l'aura aussi à partir de ce week-end. 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
8: On a souvent parlé de red flag et d'ailleurs on avait fait des sujets ici en disant c'est quoi ce qu'est red flag pour vous lors d'un premier date ou quand vous êtes en couple avec quelqu'un. Eh bien Sohan est tombé sur le beige flag.
9: Le beige flag c'est super.
8: Je savais pas qu'il y avait une déclinaison de couleur.
9: Mais c'est bien, moi, c'est intéressant de savoir.
10: Mais c'est un red flag qui est pas très fort en fait. C'est une tendance qui existe depuis longtemps mais qui revient à la mode sur TikTok. C'est des mini red flags, c'est des red flagous. Par exemple, je vous donne juste un exemple, quand l'avion atterrit, si votre mec applaudit comme ça, bah c'est un beige flag. Ou quand il mange, il fait miam miam.
8: Mais il y a plus personne qui atterrit quand les avions se posent, on est d'accord.
10: Qui applaudit, applaudit.
9: Il y a encore des gens.
10: Mais si. Ou alors quand tu manges, tu fais miam miam.
8: Il y a des gens qui applaudissent encore.
10: Mais bien sûr.
8: Mais ça m'a toujours épaté.
10: Évidemment.
11: Karina, je pense.
9: Ah non, moi j'applaudis pas. Je déteste les gens qui applaudissent.
10: Et en fait, ce sont des beige flags. Et par exemple, quand il va parler, il a un tic de langage, il va dire du coup plusieurs fois. En fait, il y a un terme qui existe, un terme un peu familier, quand il fait un peu miskin, tu vois. Donc quand tu fais un peu miskin, c'est un beige flag. T'as pas de l'assurance, c'est pas moi qui décide, hein. C'est les gens qui disent. Moi, je suis pas d'accord avec ça. Ah. Et moi, ce que mon mec, il peut dire miam miam quand il mange, quoi, tu vois.
9: C'est des choses que tu tolères.
10: Oui. Voilà.
8: Il dit miam miam quand il mange.
10: Si je lui apporte une assiette, miam miam.
8: Et dis donc, il est prout.
10: Il va me tuer.
8: Il est prout, je vais manger.
11: Ah, il est bruiteur en fait, c'est une BD ton mec.
8: Il vit dans une BD. Il dit miam miam quand il mange.
10: Non, mais pas tout le temps, mais ça me choquerait pas. Il a, je pense très souvent, parfois dit, il arrive comme miam miam, ça a l'air bon.
9: Miam miam, c'est bon.
11: Oups, il est dit, j'ai mangé mon gâteau. Mais oui, c'est bien, Martial.
10: En plus, on est mariés dans 5 jours. Attendez, je me marie.
11: Des bolognaises, du.
8: Miam miam miam miam miam, miam.
11: Ou dépêter.
9: C'est pas gentil pour lui.
10: C'est pas
9: ça.
10: Gentil. Pino, toi t'es un traître, hein, parce que t'es le premier à le vanner et tout devant lui. Oh, je t'adore et tout. Ils sont pas sympas la radio avec toi.
11: C'est toi qui le vannes, moi je rentre dans la brèche. Hein. C'est mon métier.
10: Je vanne pas. Je le fais pour métier, madame.
9: Donc, bref, on a tous des beige flags. Vous en avez peut-être.
8: On a tous un beige flag.
9: Bien sûr, il y a un beige flag que.
8: Bah prends un beige flag plutôt alors.
9: Non mais un beige flag. Que enfin, je tolère chez mon mec, même si bon, c'est crado, et ça peut être un red flag pour d'autres personnes. Lui, c'est les ongles de pied. C'est Wolverine des
8: guêpes. Ah oui, non, tu nous as raconté. Il les pose partout. Il les pose partout, ouais.
9: Non, mais il les coupe pas.
10: Ouais. Ah ben, c'est un beige flag. C'est un beige flag.
9: Mais bon, je l'aime, je vais quand même pas le quitter pour des ongles de pied.
11: Moi, je marmonne, moi, toujours un peu. Je parle tout seul, en fait. Genre, moi,
8: en charentais, ça s'appelle tu melounes.
11: Ouais, bah, je melounes, moi, tout le temps. Bah,
10: mais c'est mignon, mais c'est un beige flag.
11: Bah oui, parce qu'elle me regarde, elle me dit, t'es vraiment bizarre.
9: Mais est-ce que tu dis miam miam?
11: Non.
8: Oh, miam miam, je vais manger.
11: Miam miam, miam miam.
10: Attends,
8: sympa. Ça me dit au mariage, oum, miam miam, je laisse monter.
11: Oh, on t'aime, Martial, désolé.
10: Il est extraordinaire, Martial.
8: C'est quoi le repas que vous avez prévu samedi?
10: On est dans une péniche, c'est un traiteur, je sais pas. Je gère pas le traiteur.
8: Oum, miam miam des canapés.
10: Mon petit cœur.
8: Miam miam du foie gras.
10: Il aime pas le foie gras.
8: Non, alors donnez-moi un.
10: Un red flag?
8: Non, mais
10: un beige, un beige flag.
8: Ouais, un red flag, je sais que
10: tu vois, un beige. Bah, tu vois, typiquement, un beige flag, c'est que, après, là, c'est pas facile parce que t'es malade, mais quand t'es pas bien, tu vas vraiment revenir dessus tout le temps. C'est-à-dire qu'on est en coloscopie avec toi quand t'as mal au ventre, par exemple, tu vois. C'est, tu vas souvent dire, pourquoi vous me soutenez pas à gauche? Pourquoi vous parlez pas?
9: Ah, non, oui. On te laisse, on te laisse. Vas-y,
10: non,
9: continue,
10: mais, ça, ça peut être un beige flag. C'est-à-dire que toi, t'es un homme malade plus. Et donc, parfois, on va pas te poser la question, mais tu vas dire, ah oui, non, bah là, je me sens un peu mieux. Ah bah là, je suis mieux. Ah bah là, ça va moins bien.
8: Je demande à Pino et Carina.
10: Dites la vérité.
9: Moi, je trouve pas.
10: Vous êtes vraiment, mais vous me laissez dans la mousse comme ça, là?
11: Manger un beige flag.
10: Oui, le beige flag.
8: Et bah, tu sais quoi, regarde.
11: Quand je mange des frites, je fais miam miam.
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0: sur Fun Radio. Donne-moi juste un peu. Donne-moi juste un peu de toi et moi. Jungle Emma. Et Bruno jusqu'à 10h. Bienvenue, il est 7h30. 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C'est l'heure des infos de ce vendredi, c'est avec Oriane Doro. Salut Oriane.
1: Salut Jérôme, salut à tous. La canicule perd du terrain, il fait beaucoup plus frais ce matin sur les trois quarts du pays, mais pas dans le sud-est. Attention si vous prenez la route ce week-end, la journée est classée orange au niveau national dans le sens des départs, c'est même rouge en Bourgogne, dans l'Est et en Auvergne-Rhône-Alpes. Il vous est conseillé de quitter ou de traverser la région parisienne avant 10h ce matin ou bien après 23h, d'éviter l'A7 entre Lyon et Orange de midi à 18h ou encore l'A6 entre Beaune et Lyon de 15h à 17h. L'autoroute A6 qui a rouvert hier soir, elle était fermée sur une vingtaine de kilomètres depuis dimanche en raison de l'incendie de la forêt de Fontainebleau qui a ravagé près de 2000 hectares. En revanche, une voie reste réservée dans les deux sens à la circulation des véhicules de secours. La vitesse est limitée à 90 km/h. Du côté de l'enquête, deux ouvriers ont été mis en examen hier pour le déclenchement involontaire du premier incendie, feu qui aurait été provoqué par l'étincelle d'une disqueuse lors de travaux sur l'autoroute. Un élu menacé de mort par la DZ Mafia, le maire d'Alès dans le Gard, a reçu une lettre contenant deux balles de calibre de 9 mm et des tags menaçants ont été retrouvés sur la façade de son domicile. Une enquête a été ouverte pour menaces de mort et intimidation. Le groupe criminel marseillais est arrivé l'été dernier dans cette commune où il tente de remplacer les réseaux mafieux locaux. Début juin, un jeune homme de 18 ans a été tué par balle dans un quartier en proie au trafic de drogue. À l'étranger, pas d'accalmie au Moyen-Orient. L'Iran annonce ce matin avoir frappé une base militaire dans le sud-est de la Syrie. Le Qatar, de son côté, dit avoir repoussé une attaque de missiles dans la nuit. Des explosions ont retenti à Doha. Et le Koweït attribue des attaques de drones et de missiles à Téhéran. L'armée américaine, elle, dit avoir frappé des dizaines de cibles en Iran, des ponts, une gare ou encore un aéroport. En cyclisme, une victoire belge hier sur le Tour de France. Tim Merlier s'est imposé au sprint à Chalon-sur-Saône. Sa troisième victoire d'étape depuis le début de cette grande boucle. Le Slovène Tadej Pogacar conserve le maillot jaune. Aujourd'hui, place à la 13e étape au programme 205 km de parcours accidenté entre Dole dans le Jura et Belfort. La météo des plages, eh bien, il n'y a plus que 17 départements du sud-est en vigilance orange à la canicule. Sur la façade ouest, le temps sera souvent nuageux. Aujourd'hui, il est prévu 21 degrés à Sangatte dans le Pas-de-Calais, après-midi avec une eau à 20 degrés. En Normandie, on attend 21 degrés à Dieppe avec une mer à 20 degrés. En Bretagne, il fera 26 à Carnac avec une eau à 23. Dans le golfe de Gascogne, il est prévu 26 à Montalivet avec un océan à 22 degrés. Du côté de la Méditerranée, il va faire chaud avec du soleil tout au long de la journée. 32 degrés prévu à Cerbère, 31 à Cassis avec une mer à 28 et en Corse, il fera 30 à Calvi, température de l'eau 28 degrés.
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0: Et cette question, en 2009, on écoutait quoi, on regardait quoi, il s'est passé quoi? On va le savoir avec Pino qui va nous faire jouer avec l'année 2009. Juste après Jungle Emma sur Fun Radio. Bon réveil.

0: Bienvenue sur Fun Radio, le DJ belge Basto avec ce classique. Grand classique de l'électro, Again and Again. C'est tout de suite sur Fun Radio. Après Pino, qui, avec Bruno sur Fun Radio, nous fait jouer avec une année. Zoom sur 2009 maintenant.
1: Nom de Zeus. Zoom sur 2009.
2: Les amis, on joue avec l'année 2009. L'année 2009, c'est la sortie de ce titre de Pitbull.
3: Et en 2009, on écoutait Femme Fatale aux mœurs légères.
2: C'est-à-dire que la chanson c'était Sexy Beach et à Fun, pour pas le dire No Beach en anglais, c'était fait une version Sexy Fish quand même.
4: Mais non, Sexy Fish.
2: Ce qui passe derrière moi, c'est des Sexy Fish.
3: Poisson sexy.
4: Ouais, ah, c'est ouais, ça peut être sexy un poisson.
2: Ah non, Sexy Chic.
4: Oui, parce que Fish, c'est quand même.
2: Je pas le truc.
4: Là, on est. Poulet. C'est la marée basse, quoi.
2: Après, dis donc, un joli mérou.
4: Bah.
3: Franchement, ouais. Allez, en 2009, plus de 2,5 millions de personnes se sont rendues dans les salles pour voir un film. Attention, question de rapidité, indice.
5: Moi, mon père, il était charron.
2: Il
5: peut dire ça qu'il est doux. Hein. Ça, la mère de la batte, elle mouflait pas. Et les gamins, pareil.
4: Un chef-d'œuvre.
3: Ouais. OSS 117. Alors, est-ce que tu l'as
2: c'est
3: vu
2: Rio ne répond plus. Mais non, ouais, elle a dit un chef-d'œuvre parce qu'elle a pas vu.
4: Si, je l'ai vu, bien sûr. Elle l'a vu, mais elle a pas aimé. Si j'ai pas vu. J'ai vu, mais j'ai pas aimé. C'est
3: ah
4: pas
3: ouais,
4: pareil.
3: Pas
4: je critiquerai jamais quelque chose que je n'ai pas vu.
2: Tu vas me dire que quand tu as tué mon frère Actat, ça te fait pas rire.
4: Non. Bah, mais
3: ça,
4: ça
3: me fait rire parce que je connais bien la scène.
4: Bah, oui.
3: Alors, faut savoir que c'est l'une des comédies où il y a le plus de scènes partagées sur TikTok aujourd'hui.
4: Okay. Bah,
3: 17 ans après, ça cartonne toujours. Ouais. Et alors, faut savoir aussi que Jean Dujardin.
2: Dans son Asie. Ouais. Les boules de Noël, tout ça, ça t'a pas fait rire?
4: Non.
3: Oh. Et Jean Dujardin a failli mourir dans le film lors du tournage parce que la dernière scène du film, c'est dans l'eau et personne n'est venu le secourir alors qu'il était en train de se noyer. À la dernière seconde, heureusement, quelqu'un a réagi. Oui, ça c'est.
4: Bah, enfin.
3: Allez, en 2009, on écoutait ça. Cœur de pirate comme des enfants. Et en 2009, une nouveauté était disponible sur Internet, quelque chose dont on parle énormément en ce moment. C'est, alors comment vous dire,
2: les dossiers d'Epstein.
3: Non, non.
4: Kidnapping. Elle est des vidéos. Le
3: non,
4: Bitcoin.
3: Non, non. Exactement. C'était la création du Bitcoin
4: oui.
3: En 2009.
4: Ça, ouais. On est bien content de ne pas avoir investi.
3: Bah, je sais pas, parce que vu ce qui se passe en ce moment, ouais, voilà quoi.
4: Ils kidnappent les gens qui cartonnent en Bitcoin.
2: Non. Ils kidnappent pas les gens qui cartonnent au Bitcoin, ils kidnappent leur famille.
3: Ouais, pour avoir
2: leur mets-toi dans les Bitcoins. Toi qui veux l'appeler, voilà. C'est quoi? Fais-toi passer pour une nana qui est blindée en Bitcoin et la tranquillité, plus de charge mentale.
3: Alors il y a quand même.
2: Et après ils apparaissent en disant on détient bijoux. Ouais,
4: c'est ça. Gardez-le.
3: Gardez-le un petit peu, quelques jours. Je repasse samedi. Non, il y a plus de 500 millions de personnes qui ont des Bitcoins dans le monde.
4: Ah oui.
3: Brut, toi?
2: Non, pas du tout. Ah non, mais alors moi, il faut que tu saches, je suis une burne. En termes d'investissement.
3: Voilà. Ah ouais,
2: ouais.
4: Bah ouais, moi ça me fait peur aussi. J'aurais trop peur qu'on
2: non,
4: vole.
2: Non, ça me fait pas peur, mais c'est Mika, je crois, qui avait un peu des bitcoins. Christina, je parlais à la productrice de l'émission. Parce que
4: faudra lui demander.
3: Bah, c'est bien de dire à l'antenne ce genre comme ça pour la famille.
2: Mais attends, et beaucoup, plusieurs millions d'euros. Hein.
3: Ah ouais, non.
2: D'ailleurs, je lui dis, quand il amène ses filles dans son école à Corbeil-Essonne, dis donc, tu prends vraiment la rue Joseph-Fleur pour y aller parce que tu sais que du 57 à l'aller. Même si tu roules dans une Mazda, les gens, tu vois, peuvent la reconnaître.
3: Il m'a fait une rue Mozart. Oui. Sa maison, c'est 12. Rue Mozart.
4: Ouais. Il est là. Il est là. Parole à la défense.
2: Mika,
4: c'est archi faux.
6: Mika, bonjour.
2: Ça va, Mika?
6: Oui.
2: T'avais des bitcoins, toi, dès le début?
6: Mais pas du tout. Non, j'ai voulu en acheter. Mais bien trop tard, donc j'ai perdu de l'argent. Mais j'ai mis 50 balles. Hein. J'ai perdu 50 balles.
3: Il se défend très mal.
4: Ouais. Il va être nul, ce kidnapping. Ouais. Donne-moi 2 euros.
2: J'y crois pas une seule seconde, moi.
6: Si.
2: Non. regarde, t'es blindé, toi. Toi, t'as fait une OP sur le Bitcoin.
6: Bah, si seulement. Non. Bah, j'adorerais. Attends.
2: Mais t'es assez con pour avoir oublié le code, par contre.
6: Ça, je pourrais.
2: Toi, tu pourrais être vraiment
6: ce gars-là. Ce gars qui est 4 milliards, ouais. Mais qui a plus le code.
2: Mais qui sait plus comment les récupérer.
6: Absolument.
2: Mais qui a eu pour un peu de sens, Je m'en ai un code, je me souviens plus.
3: Tu serais bien nul en garde à vue, mon Mika.
6: Oui, voilà. Très mauvais comédien.
3: Allez, en 2009, on écoutait, un punk à un petit peu.
4: Ah oui, c'est pas hyper sympa.
3: Il est plutôt classe.
4: C'est quoi cette balle perdue là?
2: Il est vachement sympa. Attends, à la même époque, il y avait Peps qui chantait Libertad. Ça, je te l'aurais pris. Mais lui, il était vachement bien.
3: En fait, je viens de me.
2: Charlie Winston,
3: je viens de m'autonner juger en fait moi-même. Okay. En fait,
4: il est charmé.
3: Je l'avais écrit en lancement.
2: Pascal Pro, ton oncle, il est sympa ou pas?
3: J'avais écrit en lancement, du coup, je l'ai gardé. C'est vrai que c'est un peu méchant en fait.
4: C'est bien.
2: Radio sans filtre.
3: J'avais mis classe, mais j'ai enlevé classe en plus.
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2: Si quelqu'un vous propose de rochemazer, ne vous étonnez pas. Rochemazer, c'est savourer des vins et des arômes issus du Pays d'Oc en toute simplicité. On peut rochemazer avec un œuf au plat et un chardonnay. 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

0: 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Bienvenue, il est 7h50.
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5: Je suis tellement content, les amis, d'animer ce jeu.
6: Je pense au gars qui
7: arrive.
6: J'espère
7: qu'il s'appelle Yan, le prochain.
5: Non.
7: L'auditeur.
5: Non. Julien. C'est Stéphanie.
7: Oh. Ah,
5: ouais. Alors, Stéphanie.
7: Elle a peut-être un deuxième prénom.
5: Non, elle est contrôleuse SNCF, métier, donc il n'y a pas à rire. Oh. Bonjour Stéphanie.
8: Et bonjour Bruno. Bonjour la famille.
5: Bonjour à toi.
7: Bonjour.
5: Et t'habites Blanquefort. Blanquefort, c'est dans quel département?
8: C'est dans le 33, c'est à côté de Bordeaux.
5: Ah, ouais. Ah non,
7: tu nous aides pas, hein.
5: T'es allé en vacances en Jamaïque déjà ou pas? Ou en Jordanie?
8: Non.
5: En Jordanie. Ça fait partie des pays que j'aimerais visiter.
7: Ouais, bon, c'est joli.
5: Hein. C'est très joli.
7: Ouais.
5: Tu sais qu'avec 5000 euros, t'as la possibilité de faire ce voyage.
8: Oh oui, plein de voyages.
5: Des voyages.
7: Et c'est plus où faire l'accent.
5: Bon, Stéphanie, tu as envoyé Bruno par SMS pour jouer au jeu des 5000. Tu connais les règles de ce jeu. Elles sont injustes. Mais tu les acceptes.
6: Qu'est-ce qu'elles sont injustes?
5: Elles sont injustes. Je vais te poser 5 questions, d'accord? À chaque bonne réponse, tu gagneras 1000 euros. Ça veut dire que tu peux avoir 5000 euros à la fin du jeu.
6: Mais c'est injuste.
5: Dans les 5 dernières secondes, y appellerait un voleur. Quelqu'un qui, comme toi, s'est inscrit par SMS, mais il s'est inscrit hier. S'il décroche en disant Bruno sur Fun Radio, il vole tout ton argent.
7: Ton argent.
5: On est d'accord?
7: T'es très fort, hein.
8: On
7: ça m'impressionne. Hein.
5: Pas facile. J'ai 2 thèmes de questions pour toi. Premier thème, les légumes avec des noms insolites qui donnent envie de les planter dans ton potailler. Et le deuxième thème, tout savoir sur le baby-foot pour te la péter cet été au camping.
8: Allez, je vais prendre les légumes.
5: Allez, on y va pour les légumes. Première question. Un melon japonais est appelé le melon Kikou ou le melon Moumou?
8: Le melon Kikou.
5: Bonne réponse.
7: Kikou.
5: 1000 euros. Kikou. Deuxième question. Un piment avec une forme très suggestive s'appelle le piment Bouboule ou le piment Pénis?
8: Le piment Pénis.
5: 2000 euros. Troisième. Oui, alors on vient de voir la photo, c'est une teub.
7: C'est une teub.
5: Il n'y a pas de.
7: Ceci explique cela.
5: Mais fort bien. Alors j'aimerais connaître le nom du rabbin.
7: C'est très bien fait.
5: On est sur un travail de circoncision, c'est du travail d'orfèvre.
6: Ah, c'est un Yalous.
7: Oh, wow.
5: Vraiment, c'est magnifique.
7: C'est un Yalous.
5: Troisième question. Un légume ancien porte le nom de persil tubéreux ou haricot boutonneux?
8: Persil tubéreux.
5: 3000 euros. Une variété de tomates s'appelle la tomate curieuse ou la tomate voyage?
8: La tomate voyage.
5: 4000 euros. Cinquième et dernière question. Une variété de haricots de taille imposante est appelée haricot sabre ou haricot lance?
8: Haricot lance.
5: Non, haricot sabre.
7: Ah.
5: Ça fait 4000. C'est bien. 4000 euros, c'est bien. Stéphanie. Bah, et tu m'étonnes.
8: C'est très bien.
5: Si cette somme est validée, que vas-tu faire de l'argent?
8: Je vais renflouer parce que j'ai eu beaucoup de frais là depuis le début de l'année avec le cumulus, le frigo, la télé qui m'ont lâché.
5: Le cumulus.
7: Bah le chauffe-eau.
8: Voilà,
5: ah oui, d'accord, ouais, très bien.
6: C'est pas la page d'un nuage.
7: Un nuage.
8: Donc je vais renflouer.
5: Bon, Stéphanie.
8: Ça fera du bien.
5: Ok. On va croiser les doigts pour que le voleur ne décroche pas. J'ai donné une seconde hier au voleur pour s'inscrire. En une seconde hier, j'ai reçu 5 SMS. C'est donc un ces 5 numéros de téléphone que nous allons appeler en direct. La personne a 5 secondes pour décrocher. Et en décrochant, elle ne doit surtout pas dire allô. Si elle décroche par contre en disant Bruno sur Fun Radio, tes 4000 euros deviendront ces 4000 euros.
8: Mmh.
5: On est d'accord, Stéphanie?
8: On est d'accord.
5: J'appelle un voleur ou une voleuse en direct sur Fun Radio dans 3 minutes.
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2: Stéphanie est contrôleuse SNCF à Blanquefort en Gironde. Stéphanie a potentiellement 4000 euros. C'est la somme qu'elle a cumulée au jeu des 5000 il y a 3 minutes. Stéphanie, je le disais, c'est le moment d'appeler un voleur. J'ai donné une seconde au voleur hier pour s'inscrire. À l'issue de cette seconde, nous avons reçu 5 SMS et c'est donc un de ces 5 SMS que je vais maintenant appeler en direct. Ok ?
3: Ok.
2: La personne que j'appelle ne sait pas qu'elle va être appelée. Elle a été tirée au sort pendant que tu étais en train de jouer. Elle a juste 5 secondes pour décrocher. Si elle dit allô, c'est le réflexe primal hein, quand on t'appelle au téléphone, elle est éliminée d'office. Si elle dit quoi que ce soit d'autre que Bruno sur Fun Radio, quoi qu'il arrive, elle est éliminée. Ok ?
3: Ok.
2: On appelle quelque part en France ou en Belgique ?
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2: Ils sont sévères hein, les voleurs en ce moment. Ça laisse peu de chance
5: au produit. Ils sont tous là cette semaine.
2: Bonjour, comment t'appelles-tu ?
4: Je m'appelle Paul.
2: Bonjour Paul. Paul, tu habites où ? Tu fais quoi dans la vie ?
4: Je suis à Libourne, je travaille dans le bâtiment.
2: Ok. Tu viens de gagner 4000 euros cash, Paul.
5: Bravo Paul.
4: Wouh !
2: Alors évidemment, on a un déséquilibre entre la joie de Paul et Stéphanie qui se fait chipper l'argent pour le voleur par le voleur. Je suis désolé Stéphanie.
4: C'est non, la règle. Moi aussi, je suis désolé accepté. Stéphanie.
2: Stéphanie, belle journée à toi quand même. Paul.
4: Oui.
2: Je croyais que t'allais dire, moi aussi je suis désolé Stéphanie, mais je te donne.
5: Non, autre. Mais Bruno. Non.
4: Si, je viens de le dire. Désolé pour elle. En plus, on est voisins, en plus.
2: Non, mais c'est la suite de la phrase. Je disais, je suis désolé Stéphanie, mais je te donne 1000 euros. C'est ça, je croyais que t'allais dire ça. Mais non, t'es juste désolé, mais c'est ton droit, Paul. les 4000 euros partent chez toi. Tu me confirmes que personne t'avait appelé ici pour te dire que tu passerais l'antenne ce matin?
4: Absolument personne.
2: Bon, eh ben écoute, tu récupères l'argent. Bravo à toi.
4: Merci beaucoup, Fun Radio.
2: Belle journée, ciao, ciao.
4: Bisous, la famille.
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6: Avec Shakira, Dai Dai. 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Et Bruno, jusqu'à 10h.
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6: Il est 8h, on fait un point maintenant sur l'actu et c'est avec Oriane Doro. Salut Oriane.
7: Salut Jérôme, salut à tous. Encore quelques orages sur le nord-est, mais surtout des températures en baisse sur les trois quarts du pays. La vigilance orange aux orages a été levée ce matin, mais Enedis a recensé 53 000 foyers privés d'électricité suite aux intempéries qui ont frappé le centre et l'est du pays hier soir, notamment la Loire, la Haute-Savoie et l'Isère. En ce qui concerne la canicule, il ne reste plus que 10 départements du sud-est en alerte orange. L'autoroute A6 a commencé à rouvrir hier soir en Seine-et-Marne. Un tronçon était fermé depuis dimanche à cause de l'incendie de la forêt de Fontainebleau qui a ravagé quelques 2000 hectares. Mais attention, une voie reste réservée aux véhicules de secours dans les deux sens de circulation. La vitesse est limitée à 90 km/h et les poids lourds n'ont pas le droit de doubler. Du côté de l'enquête, le parquet de Fontainebleau a annoncé hier que le feu avait été provoqué par l'étincelle d'une disqueuse sur un chantier de réparation sur l'autoroute. Deux ouvriers ont été mis en examen et placés sous contrôle judiciaire. Emmanuel Macron, qui s'est rendu sur place hier matin, a annoncé l'ouverture d'un guichet unique pour collecter des fonds en faveur de la forêt. Notre facture d'électricité va augmenter le mois prochain. Le gouvernement a donné son feu vert à la proposition de la Commission de régulation de l'énergie, à savoir une hausse moyenne de 2,5% des tarifs réglementés à partir du 1er août, soit environ 26 euros de plus par an pour plus de 19 millions de foyers. Mesure qui devrait permettre, selon le ministère de l'énergie, d'assurer les capacités de production pour cet hiver et d'entretenir le réseau. Vous allez être nombreux à prendre la route aujourd'hui. Nouveau week-end de départ en vacances. La journée classée rouge dans le sens des départs du Grand Est à l'Auvergne-Rhône-Alpes. Orange au niveau national. Il vaudra mieux quitter la région parisienne avant 10h ce matin ou bien après 23h. Évitez la 10 entre Tours et Bordeaux de 9h à 18h. La 6 entre Beaune et Lyon de midi à 17h. Ou encore la 7 entre Orange et Lyon de 11h à 19h. En sport, du cyclisme, 13e étape du Tour de France. Aujourd'hui, 205 km entre Dole dans le Jura et Belfort. Hier, le Belge Tim Merlier s'est imposé au sprint à Chalon-sur-Saône, sa 3e victoire d'étape cette année. La météo, eh bien, la chaleur baisse d'un cran sur les trois quarts du pays, mais il fait encore très chaud dans le sud-est, jusqu'à 38 degrés attendus aujourd'hui dans le Var. Il reste 10 départements du sud-est en vigilance orange à la canicule ce matin, de l'Ardèche à la Corse du sud en passant par l'Hérault. Ce sera encore orageux du Limousin au nord-est, tandis que le risque d'incendie reste très élevé dans le sud-est à cause du Mistral et de la Tramontane. Il fait 17 degrés à Marcq-en-Barœul ce matin, 18 à Cholet, 19 à Meursault, 20 degrés à Paris, 25 à Istres. Cet après-midi, il fera 25 à Langres, 28 à Fouesnant, 31 à Loumiot, 33 à Rivesaltes, jusqu'à 34 à Grignan.

0: 8h03, je m'appelle Jérôme, merci de choisir Fun Radio comme chaque matin. Bon vendredi, nous sommes le 17 juillet et ce soir à partir de 19h, Fun Radio pose son studio dans le meilleur festival du monde. Tomorrowland en Belgique avec Fun Radio. 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C'est ce public. Fun Radio donc passe en mode Tomorrowland tout ce week-end. Par exemple, David Guetta est attendu demain soir. David Guetta, on va l'écouter avec l'hymne de la Coupe du Monde. Ce sera dans le quart d'heure. DNA. Pour se réveiller ce matin. Avant ça, Shakira avec Die Die. Et Bruno, évidemment. Bruno sur Fun Radio tous les matins, 6h, 10h, ça démarre toutes les heures. Avec un du con.
1: 8h, c'est Sun qui est tombé sur une histoire qui est complètement dingue. Je lui ai même dit en antenne, t'es sûr que c'est pas fake?
2: C'est sûr que c'est vrai. En fait, je vous emmène en Irlande. Margarita a rendez-vous chez son ophtalmo. Elle a envie d'analyser la structure de son œil. C'est un petit check-up. Sauf qu'en fait, en arrivant, elle a oublié de préciser à son ophtalmo qu'elle avait des lentilles. Donc, l'ophtalmo lui injecte un produit. Sauf que ce produit, en fait, ça va pas avec les lentilles. Et donc, à un moment donné, le médecin lui dit, attendez, madame, on a un petit souci. Vos yeux, en fait, ce sont des stabilos. Elle avait les yeux fluorescents.
1: La photo est folle.
2: Photo est dingue, mais vraiment vert fluo. Elle a publié cette photo sur son propre Instagram, parce qu'elle est photographe en plus, Margarita. Elle a vraiment dit, mais il m'arrive une folie. Ils ont essayé de rincer l'œil, ils ont mis du sérum physiologique. Ça ne partait pas. En fait, c'est une réaction vraiment avec la lentille. Et en fait, elle n'arrivait plus à voir, donc elle a dû enlever ses lentilles, ça changeait rien. Elle en a remis des nouvelles. Ça a mis des jours à partir. C'était, un stabilo vert.
3: Elle a les yeux plein phare.
1: Vous avez l'image de Hulk dans les Avengers extrêmement moderne. Moi qui suis un peu plus vieux que vous, il y avait une série télé dans les années 80 qui s'appelait Hulk, avec un gars qui jouait le rôle de Hulk, qui était catcheur, Lou Ferrigno, il s'appelait.
3: Oui, c'est ça, exactement.
1: Et quand le docteur Bruce Banner, tu vois, il se blessait,
2: il se mettait en colère, quoi.
1: Il avait les yeux qui devenaient de cette couleur-là.
2: Mais c'est vraiment vert fluo, hein.

0: Bienvenue sur Fun Radio DNA, le nouveau David Guetta. Et Bruno, sur Fun Radio tous les matins, 6h, 10h avec 8h13. Le jeu des 30 secondes.
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0: Bonjour Léa.
3: Bonjour Bruno, c'est bonjour toute l'équipe.
4: Salut Léa.
0: Oui. Ça va bien se passer. Détends-toi Léa, tout va bien.
5: Ça m'arrive des fois, tu te lances dans une phrase.
0: Oui, bien sûr.
4: Tu freines. Oupa, non.
0: Léa, tu es face à Maxime ce matin. Bonjour Maxime.
6: Bonjour la famille.
4: Salut Maxime.
0: 29 ans, t'es à Annel dans le Calvados. Tu es monteur en machine à traire.
6: Tout à fait.
0: Sois le bienvenu également. Maxime,
6: merci.
0: Léa, vous jouez ce matin pour repartir avec un magnifique séjour Bellambra.
4: Vous choisissez si vous partez à 2, à 3 ou à 4. Alors si vous préférez la mer, on a des séjours dans la Manche, dans la côte atlantique, côte méditerranéenne. Pour la montagne, direction le Massif central. Si vous préférez les Alpes, c'est possible aussi. Les Pyrénées, il y a même la Corse. Vous allez kiffer.
0: Ouais, c'est un beau séjour qu'on vous offre, mais pour le gagner... Il va falloir en passer par le jeu des 30 secondes. La règle, je vous la rappelle, nous allons en 30 secondes tenter de vous faire deviner des mots issus d'une liste qu'on nous confie au dernier moment. Celui de vous deux qui trouve le plus de mots de la liste repart avec le cadeau. On est d'accord?
6: Oui.
0: Léa, tu as été la première sélectionnée au standard. Tu vas jouer avec la personne qui a gagné hier. Et la personne qui a gagné hier,
4: c'est
0: Pino.
3: Eh oui, super.
0: Maxime, on fait tourner la roue des prénoms.
6: Ok, ça marche.
0: Ce sera Sohan, ce sera Karina ou ce sera moi pour jouer avec toi.
2: Bruno.
6: Très bien.
0: Maxime, on commence.
6: Ok.
0: Est-ce que tu es prêt?
6: Oui.
0: 3, 2, 1, top chrono. Je sais pas ce qu'il faut faire, je fais. C'est une question, c'est pas qui, que quoi, c'est...
6: Comment?
0: Ouais. Je suis pas moche, je suis très...
6: Beau.
0: Ouais, après le mois de mars, c'est le mois...
6: Avril.
0: Ouais, j'essaye d'élucider ce... C'est très...
6: Mystère.
0: Oui, très bien. Justement, les esprits et tout ça, c'est le... Quand on fait du spiritisme, c'est le... Un gars qui saute d'un avion, c'est un...
6: Ouh.
0: Ouais, non, avec un truc qu'il retient, c'est un...
4: Parachute.
0: Ouais, un parachute, mais en fait, je vais faire deviner paranormal.
5: Ah ouais,
4: c'est dur.
0: Alors, on parlait des mots difficiles, les gars. Mystère, quand même, c'est pas...
4: Ah, c'est dur.
0: Hein.
4: Mystère. Non, c'est dur.
0: C'est
4: un super bon dessert. Moi, j'adore les mystères en dessert.
0: Ça existe,
4: Bruno. Bien sûr qu'il y en a encore dans les supermarchés, les mystères.
0: Moi, j'aimais bien parce que c'était flambé au Grand Marnier, en général.
4: Moi, je les mange nature. Cœur de meringue, glace vanille et petits copeaux de noisettes.
7: Exactement.
0: Bon, il s'en fout, Maxime, vraiment. De ça.
4: Pardon.
0: Lui, ce qu'il voit, c'est qu'il a marqué 4 points et qu'il aimerait que Léa fasse pas plus avec Pino. Est-ce que tu es prête, Léa?
3: Ouais, carrément.
0: 3, 2, 1, top chrono.
5: Ok, c'est un légume un peu rose qu'on peut tremper dans le sel. C'est...
3: Ah,
5: ouais, exactement. Alors c'est quelqu'un, t'en as marre de lui, je peux plus le...
3: Saquer.
5: Ouais, non, c'est un mot. Dans les stades, il y a...
3: Le
5: bois. Dans les stades, dans le COP, ce sont les... Les fans d'une équipe, ce sont
3: les...
5: Ouais, exactement. Le PSG, c'est une 1-1 de foot, c'est une...
3: Une équipe.
5: Ok, c'est comme j'ai vraiment...
3: Adoré.
5: Exactement. J'envoie un avec mon portable. Ouais, ça fait 4.
3: Un message.
5: Je savais pas si c'était le mot supporter ou le verbe supporter.
0: Mais parce que c'est écrit pareil.
5: Exactement. Voilà.
0: Bien sûr, évidemment.
4: Exactement.
0: Et au lendemain d'un match de foot, évidemment.
5: Ben,
4: évidemment.
5: On a le cul entre deux chaises.
0: Et évidemment.
5: C'est pas si drôle.
0: Depuis tout à l'heure, je suis assis. Il y a un truc qui me gênait. C'est une poche à caca, en fait.
4: Ah, t'as des sacs à caca pour tes chiens dans
0: pour
4: tes
0: mes
4: poches.
0: Chiens, pas pour moi, pas encore.
4: Mais t'as pas le dévidoir? Tu prends ton truc comme ça? T'as pas un os dévidoir en plastique?
0: Dans ma poche, ça va. On sait jamais si jamais t'as envie de Christina.
4: Bon, allez, il y a une égalité là. Faut les départager.
0: Des fois, tu vas, ça arrive.
4: Elle s'oublie, la pauvre.
5: Elle bosse tellement.
0: Tu vois, je veux pas la gêner parce que, tu vois, je la garde.
5: On va ramasser. T'inquiète pas,
0: Christina. Je l'ai connue au début, donc je vais l'accompagner jusqu'à la fin du chemin. C'est pour ça que j'ai toujours mon petit sac. Et puis, de temps en temps.
4: Ils sont parfumés, tiens.
0: Ils sont parfumés, parfumés au sac.
5: Bah, les adore.
0: Ils sentent le plastique, c'est fou.
4: Ah non, il y en a des parfumés, tu te mets
7: à la menthe.
0: Bah, bon, oui. Maxime, Léa, nous allons essayer de vous départager maintenant. Qui les départage, c'est Karina.
4: C'est Karina.
0: Allez, le premier qui trouve a gagné.
4: Bon alors, je vous invite chez moi, passons au salon, mais avant de manger, nous allons prendre un petit...
3: T'appelles
0: l'apéro. Ouais.
4: Maxime,
0: c'est gagné, bravo.
4: Bravo Maxime. Elle était bien cette pièce de théâtre.
0: Séjour Benambra, c'est pour toi. Et Léa, on va t'envoyer un kit Bruno sur Fun Radio, d'accord?
3: Gros bisous, merci.
0: Bisous Léa.
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0: tôt sur Fun Radio, le nouveau David Guetta, l'instant DNA, et puis Bruno qui vous réveille. C'est chaque matin, c'est 6h, 10h, et dans un instant, on va parler de nos erreurs de jeunesse, et c'est Sohan, avec Bruno sur Fun Radio, Sohan et Karina, qui ont un point commun qui concerne une de leurs erreurs de jeunesse. Elles vont tout nous révéler, ce sera dans un instant sur Fun Radio, on écoutera aussi l'un des DJ français les plus joués au monde en ce moment, UGL, avec Jamaican Bam Bam sur Fun Radio. Bon vendredi.
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8: On a tous fait des
9: mais
8: erreurs.
9: Mais bien sûr.
8: Je disais, oui, elles sont toutes les deux très différentes, Soane et Karina, mais vous avez un point commun. Alors oui, on s'en est aperçu hier. Monsieur Soane, je sais pas pourquoi t'es venu me montrer ton piercing au nombril.
9: En fait, j'ai bagué et j'ai levé les mains en l'air. Et
8: il y a quelqu'un qui a dit...
9: Ça. Bah, c'est Karina, a fait, c'est quoi cette horreur?
8: Et c'est là où j'ai regardé.
9: Et donc là, je t'ai expliqué, j'avais un piercing au nombril. Tu m'as dit, pourquoi t'as fait ça? J'ai dit, je sais pas, je le regrette. En plus,
8: t'avais quel âge?
9: J'avais 16 ans.
8: Ah ouais?
9: Ouais.
8: Mais tes parents étaient au courant?
9: Ah bah bien. Alors moi, je fais rien derrière mes parents.
8: Et ta mère, elle a dit oui?
9: Ma maman, elle a dit oui, ouais. Ah parce que ma sœur l'avait fait en cachette l'année d'avant et du coup, elle a fait dire aussi ça.
8: Ah, faire un piercing en cachette, c'est complexe. Piercing au nombril aussi?
9: Piercing au nombril. Et du coup, elle a été obligée de dire oui pour moi. Bah, elle fait avant et après moi j'arrive.
8: Mais cela dit, toi, Karina. Alors Karina aussi a un piercing, mais tu l'as enlevé, toi.
10: Alors moi j'ai pas un piercing au nombril. Moi mon erreur de jeunesse et c'est là où vient notre point commun avec Soane parce que ça se situe sur la région du ventre aussi. Moi c'est un tatouage.
8: Ah mais moi j'avais compris que t'avais eu aussi un piercing au nombril à une époque de ta vie. Mais
10: non,
8: c'est
10: non,
8: qui
10: jamais.
8: Ah Christina notre productrice.
10: Elle a eu le piercing de nombril ouais.
11: Oui bien sûr. Et je l'ai enlevé tard. Je l'ai enlevé quand je suis tombée enceinte. C'est vrai, c'est vrai, je te jure.
9: Ah ouais. Mais parce que Karina. Aussi, elle a un tatouage.
10: Moi, je le regrette, bien sûr.
8: Mais toi, le tatouage, tu l'avais pas dit à tes parents?
10: Ah non, moi, par contre, j'avais fait dans le dos de mes parents et mon père s'en était aperçu parce que pendant une fête de famille, je l'avais montré à une tante qui l'avait prise en photo et mon père, après, avait regardé les photos. Il avait dit, qu'est-ce que c'est que ça? Il m'avait défoncé.
9: En plus, il est visible, hein, le tien.
10: Et puis, il est pas beau, surtout.
9: Ouais, non, il est pas très beau.
10: Vraiment, c'est l'erreur de jeunesse qu'on regrette.
9: On regrette.
8: Erreur de jeunesse, ouais, il y a des trucs comme ça à Pinot. Bon, t'as pas de tatouage, t'as pas de piercing, ou alors tu nous apprends un truc.
12: Non, non, j'ai rien, mais à une époque, tu sais, c'était la mode d'avoir un petit peu le...
9: Aladil Rami.
12: Le sourcil, tu sais, un trait sur le sourcil.
8: Ouais.
12: Quel blaireau j'ai été.
9: Ah, tu l'as fait, ça?
12: Ouais, je l'ai fait, ouais.
10: Parce que, à l'époque, c'était pas Aladil Rami, c'était Pascal Obispo, quoi.
12: Et ma mère, pas du tout dans l'excès. C'est quoi la prochaine étape? Tu vas vendre de la drogue?
8: Non, erreur de jeunesse. Moi, si j'ai fait. Alors, j'étais pas jeune, mais j'avais 25 ans, quoi.
9: Ouais.
8: C'était évidemment loin maintenant. Je m'étais fait décolorer les cheveux.
9: En quelle couleur?
8: J'avais fait du gris argenté.
9: Quelle horreur.
12: Hein? T'es rentré chez
8: toi? Non, mais là, j'avais 25 ans. Bon, cela dit, mon premier tatouage, je l'ai fait à 40 ans, je me suis fait engueuler par ma mère. Mais non, ouais, j'avais fait du gris argenté.
9: Ah ouais?
8: Et alors, c'est génial parce que pour avoir du gris argenté, il faut d'abord te décolorer les cheveux.
9: Ouais.
8: D'accord? Et ensuite mettre la couleur. Et moi, la décoloration, ça m'a brûlé la tête.
9: Ah bah
8: c'est-à-dire que c'était gris argenté et croûte.
9: Wow.
8: Ouais,
9: mais tu l'avais fait tout seul ou dans un salon?
8: Non, je l'avais fait dans un salon.

0: Mamma Mia avec Bennett sur Fun Radio. C'est ce qu'on va écouter juste après les infos. Il est 8h30.
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0: Les infos de ce vendredi avant la météo des plages. C'est avec Oriane Doro. Salut Oriane.
2: Salut Jérôme, salut à tous. La canicule perd du terrain. Il fait beaucoup plus frais ce matin sur les trois quarts du pays, mais pas dans le sud-est. Attention, si vous prenez la route ce week-end, la circulation s'annonce particulièrement chargée dès aujourd'hui. Ce vendredi est classé orange au niveau national dans le sens des départs. C'est même rouge en Bourgogne, dans l'Est et en Auvergne-Rhône-Alpes. Il vous est conseillé de quitter ou de traverser la région parisienne avant 10h ce matin ou bien après 23h et d'éviter la 7 entre Lyon et Orange de midi à 18h ou encore la 6 entre Beaune et Lyon de midi à 17h. L'autoroute A6 qui a rouvert hier soir, elle était fermée sur une vingtaine de kilomètres depuis dimanche en raison de l'incendie de la forêt de Fontainebleau qui a ravagé près de 2000 hectares. En revanche, une voie sera réservée dans les deux sens à la circulation des véhicules de secours. La vitesse, elle, est limitée à 90 km/h. Du côté de l'enquête, deux ouvriers ont été mis en examen hier pour le déclenchement involontaire du premier incendie. Le feu principal aurait été provoqué par l'étincelle d'une disqueuse lors de travaux sur l'autoroute. 53 000 foyers sont privés d'électricité ce matin suite aux violents orages qui ont frappé le centre et l'est du pays hier soir, notamment la Loire, la Haute-Savoie et l'Isère où les intempéries ont fait de gros dégâts comme cette mini-tornade qui a déraciné des arbres et endommagé des toitures au nord de Saint-Étienne. En ce qui concerne la canicule, il ne reste plus que 10 départements en vigilance orange dans le sud-est. À l'étranger, une nouvelle nuit de bombardement au Moyen-Orient. C'est la 6e nuit d'affilée que les États-Unis frappent l'Iran. L'armée dit avoir frappé des dizaines de cibles militaires, mais Téhéran accuse Washington d'avoir visé des civils. Des frappes américaines auraient fait 38 morts et plus de 400 blessés depuis le 22 juin. Plusieurs alliés des Américains comme la Jordanie, le Qatar ou le Koweït affirment avoir été visés cette nuit par des attaques aériennes. En sport, en cyclisme, une victoire belge hier sur le Tour de France. Tim Merlier s'est imposé au sprint à Chalon-sur-Saône, sa 3e victoire d'étape cette année. Le Slovène Tadej Pogacar conserve le maillot jaune. Aujourd'hui, place à la 13e étape, 205 km entre Dole dans le Jura et Belfort. La météo des plages, eh bien, il va faire frais aujourd'hui sur les plages du Nord-Ouest. Il va faire 24 degrés au Touquet avec une mer à 19, 22 degrés prévus à Houlgate en Normandie, 19 dans l'eau également. En Bretagne, on attend 25 degrés à Quiberon avec un océan à 21. Dans le golfe de Gascogne, il fera 26 à Soulac-sur-Mer, 23 dans l'eau, 25 prévus à Saint-Jean-de-Luz sur la plage comme dans l'eau. Autour de la Méditerranée, il fait toujours très chaud. L'Hérault, le Gard, le Var, les Bouches-du-Rhône et la Corse restent en vigilance orange à la canicule. On attend 32 à Gruissan avec une mer à 26, 29 à Menton, 31 à Sagonne en Corse, 28 dans l'eau.
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0: Chaque matin, Sohan récupère des messages de haters laissés sur les réseaux sociaux et on essaie de deviner à qui ils s'adressent. C'est le petit jeu qu'on va faire qui s'appelle les haters de Sohan. Juste après Bennett sur Fun Radio. Yes.

0: Martin Garrix. Avec Ed Sheeran. Le son de vos vacances. Sur la radio de l'été, bienvenue sur Fun Radio, c'est ce qu'on va écouter. Juste après les haters. Mais qui sont les haters avec Bruno sur Fun Radio?
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2: Allez, on y va pour les messages laissés à des stars. Mais quelle star a été incriminée par la haters du jour?
3: Premier hater. Bah ouais, ma gourde, bienvenue dans la vraie vie. Nous les gueux faisons notre lit le matin. Comment on peut être autant déconnecté? Achetez-lui un cerveau à cette brune botoxée.
4: Ah, je crois que j'ai vu, c'est Nabila.
3: Oui, exactement. Ouais,
4: j'ai vu la vidéo. Pourquoi, où elle dit ah, c'est tellement bien la campagne, on peut, les enfants peuvent jouer dans le jardin, etc.
3: Bah, on a la vidéo.
5: Des choses simples de la vie. On fait notre ménage le matin, on aère, on change nos draps.
6: Arrête, stop, c'est bon ça.
3: Ah, c'est super. Okay, elle a quitté Dubaï pour se reposer ailleurs et elle a vu qu'il y avait du verre dans les champs.
6: Mais non, elle n'a pas quitté Dubaï pour se reposer ailleurs. Elle a quitté Dubaï pour pas se prendre un missile.
3: Oui, c'est ça. Mais je voulais être un peu romantique. Ouais.
4: Mais
3: tu
4: crois pas qu'elle est un peu ironique ou je sais.
3: Sur celle-là, je suis pas sûre. Mais après, c'est ce qu'a dit Nabila.
6: C'est plus de l'ironie, c'est de la condescendance quand tu dis on fait notre ménage le matin.
3: Ah, c'est génial, on tire la chasse. Mon Dieu, quel bonheur. Sacré Nabila. Allez, deuxième hater. Vraiment un énorme bolos, lui. Aucun doute là-dessus. Et un chanteur? C'est un humoriste français. Qui a l'habitude de se grimer un petit peu. Un humoriste français?
6: Zemmoun?
3: Non, pas du tout. Qui imite très bien Karine Le Marchand. Ahmed Silla. Ahmed Silla, c'est en réaction à une vidéo sur TikTok.
7: Story time en fait. Salut les filles. Tous les petites loulous, j'espère que vous êtes. Je suis KO. Sébastien Dinguerie. Hop, petit make-up.
3: Donc là en fait, il imite des influenceuses. On parlait de Nabila juste avant et c'est vrai qu'il est grimé. Dans les commentaires, il y a beaucoup de réflexions sur le fait qu'il aime mettre des perruques, etc.
6: Bah, c'est surtout qu'il a fait un film.
3: Un film, ouais, bah, bien sûr. Et c'est pour moi, c'est une propos, tu vois. Ouais. Et donc pour vous décrire, il a une perruque, c'est une femme, quoi. Et c'est pour toi, Bruno. Alors il s'appelle JL Gepot.
6: Est-ce qu'il y a du physique?
3: Non, il y a quand même un adjectif.
6: Ah vas-y, vas-y.
3: Alors c'est sur TikTok. Beau gros con celui-là.
6: C'est tout?
3: Bah tu veux que je dise quoi? Oh ouais, mais t'es beau. Ouais, c'est gros con. Donc il y a du physique, beau, mais gros con.
6: Non mais gros oui et con oui. Et
3: ouais. Oh beau, t'as ton petit. Allez, t'as été bien. Tu bonifies avec ça.
4: Mais il a juste dit la vérité ce mec ou quoi?
6: Gros con, ça pourrait être un joueur de foot. Igor, beau gros con. Il joue à New York.

0: Envie de l'écouter avec les valises dans le coffre, direction la mer. C'est vraiment le son des vacances. Martin Garrix, Ed Sheeran sur la radio de l'été et dans les valises. 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Pilé. On écoute aussi le son numéro 1 partout en ce moment. Mauvais Joe avec Pilé sur Fun Radio et Bruno qui vous réveille jusqu'à 10h. Bon réveil.
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0: comme chaque matin. Vous avez choisi de démarrer la journée avec Bruno sur Fun Radio. Bienvenue, bon vendredi. Il est 8h49.
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2: Et en silence.
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4: Qui sera le premier de la classe de Bruno sur Fun Radio?
5: Bonjour Julie.
6: Bonjour Bruno, bonjour l'équipe.
7: Bonjour. Salut Julie.
5: Bon Julie, sois la bienvenue chez nous.
6: Merci.
5: Julie, tu es une fidèle auditrice de Bruno sur Fun Radio?
6: Oui, depuis, bon. Depuis longtemps. Bon,
5: tu nous connais?
6: Oui.
5: On est les élèves du fond du bus.
6: Moi, j'espère être pas élève du fond du bus, alors.
5: Julie, en fait, le problème, voilà, je vous explique comment ça se passe. Quand on a des fiches auditeurs, on me donne une fiche. Encore plus pour la première de la classe, parce que t'es censé rester longtemps. Donc, il y a quelques infos qu'on demande aux auditeurs qui passent, tu vois, rapidement. Mais pour la première de la classe, il y a plein de détails sur ta vie privée, parce qu'on a besoin de savoir sur ce que tu aimes en ce moment, ta série, ta musique préférée, tout ça. Tu vois, je peux dire, par exemple, que t'es présidente d'un club de cheerleading.
6: Exactement.
5: Que tu adores les chroniques de Bridgestone, tu vois, tout ça, tu l'as dit au standard.
6: J'adore, oui.
5: Ton plat préféré, c'est les pâtes carbo, tout ça, je peux le dire. Évidemment que t'es mariée depuis 8 ans avec Nicolas, que t'as 4 enfants et tout va bien dans la vie.
6: Exactement.
5: Mais, Julie, tu le sais, nous sommes dans le fond du bus et je viens de voir ton nom de famille.
6: Ouais, oh non.
5: Ben oui, non, mais alors Julie, en plus, en général, je les donne pas les noms de famille, mais,
7: mais là, c'est trop, c'est du pain béni pour la France.
5: Là, c'est moi, c'est
7: faut y aller là.
5: C'est compliqué, Julie. Je ne, tu sais quoi, je considérerais ça comme une faute professionnelle. Je sais,
6: en fait.
5: Mais oui, mais c'est toi qui je peux. Ou alors fallait pas le donner, fallait donner un autre nom.
6: Franchement, je vais même vous donner mon nom de jeune fille et vous allez encore plus rigoler.
7: Non, c'est pas vrai.
5: Bon, alors Julie, donne-nous ton nom de famille actuel alors.
6: Mon nom de famille actuel, alors je suis mariée avec Nicolas Lanus.
7: D'accord, ok.
5: Donc tu t'appelles. Merci pour le petit son, Lucas. Donc tu t'appelles Julie Lanus.
6: Oui, exactement.
5: D'accord.
7: Attends, c'est beaucoup là. Doucement, Bru.
5: Mais ça arrive. Et pourquoi c'était quoi ton nom de jeune fille?
6: Rocco. R-O-D-C-O.
8: Rocco Lanus. Un peu.
7: Bah,
5: c'est un titre de film. Hein.
8: Rocco Lanus, volume 2, ouais.
7: Ah, c'est exceptionnel.
5: Julie, mais au quotidien.
7: T'es une perle rare.
5: Au quotidien, mais je pense à tes enfants. Tes enfants à l'école, c'est compliqué, non, pour eux ou pas?
6: Mais en fait, non, parce qu'on est dans une région où il y en a beaucoup.
7: Il y a beaucoup d'anus.
6: Horrible. Non, mais en vrai, on en a beaucoup. C'est un nom assez répandu, donc ça va.
8: T'as un fils qui s'appelle James.
6: Quand j'ai connu mon mari,
7: James Lanus. C'est quoi ça, James Lanus?
6: Pourquoi?
7: Excuse, elle a compris.
5: Les amis, on va se faire un sujet sur ça. C'est obligé. On va parler des noms. Il faut qu'on parle des noms difficiles.
7: Ah, s'il vous plaît.
5: Moi, j'avais une commerciale à l'époque où j'ai commencé la radio. Et Julie, mais je vous ai raconté déjà cette histoire. Le patron des commerçants de Rochefort-sur-Mer où j'ai commencé à faire de la radio s'appelait Gérard Pénis. Il y a pas de vanne. Je vous jure non, mais que je sois foudroyé maintenant. Et la directrice commerciale de la radio où je bossais, qui s'appelait Rochefort Contact Stéréo, s'appelait Nicole Lassus. Un jour, il y a eu une réunion avec les commerçants et chacun avait son petit panneau devant lui et donc il y avait Lassus Pénis. J'ai ri pendant une heure et demie. Mais vraiment,
7: c'est des petits cadeaux de la vie, c'est comme ça.
5: Ah
7: ouais, non,
5: bon,
7: c'est dur.
5: Julie, si t'es là, c'est pour être notre nouvelle première de la classe. Il faut que tu restes.
7: Ah,
5: faut que tu restes.
8: Faut que
5: tu restes avec nous. Ouais, faut que tu restes.
7: Faut pas te chier.
5: Je te pose 3 questions, d'accord.
8: Oh, bravo.
5: C'est vraiment de l'humour de merde.
7: Attends, est-ce qu'on tient depuis tout à l'heure?
5: Julie, je te pose 3 questions. Il faut 2 bonnes réponses. Si c'est le cas, tu gagnes 100 euros et tu peux revenir demain. D'accord?
6: Ok, ouais.
5: Première question. Quelle plante porte chance à partir de 4 feuilles?
6: Le trèfle.
5: Ouais, comme la marque de PQ.
6: Oh non.
5: Désolé. Mais c'était pas fait pour. Hein. Deuxième question. Quelle est la longueur d'une piscine olympique?
6: Oh, je sais pas. 6 mètres.
5: 6 mètres? Eh ben, ils vont être chiants, les Jeux Olympiques. Ah ouais. Léon Marchand, eh oui, 6 mètres, en une seconde. Non, c'est 50 mètres.
6: Ah ouais, ben voilà.
8: Ah, t'as eu un trou noir.
5: Attention, dernière question.
7: Ah,
5: de quel pays est originaire la soupe pékinoise?
6: De Pékin?
5: Non, un pays.
7: Le pays.
6: Ah, ben la Chine.
5: Oui.
7: C'est avec nous.
5: C'est vraiment...
7: Non, parce qu'on l'a tellement fait signe.
5: Ouais, on m'a fait signe que... Mais là, pour le coup, j'en ai rien à péter. C'est le premier jour.
7: C'est le
8: dire. Et on va plus t'embêter demain, promis.
5: Julie, on a tout fait aujourd'hui. Comme ça, à partir de demain, On est sobre.
7: C'est fait.
5: D'accord.
6: Ouais, c'est bon.
5: Et, non, j'ai conscience. Attention que cet humour un peu lourd.
7: On est lourd. On est lourd. On est beauf.
5: Ah. Mais demain, je te promets, on fait plus ça.
7: Oh,
5: Julie, tu reviens demain pour les 200 euros.
6: Mais bien sûr que oui.
7: On t'aime déjà. Sache-le.
5: Bon, sache que Julie, déjà, on est attaché à toi. Et en plus, attention, hein, là, on sent que c'est pas une question de chance, c'est pas une question de cul. Hein, vraiment, tu t'es calé dessus. Et Julie, à demain.
7: À demain, Julie.
6: Bisous,
7: à Julie.
6: Gros
7: bisous.
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0: C'est pour cette ambiance que vous choisissez Bruno sur Fun Radio pour vous réveiller chaque matin, cette bonne humeur. Et puis vous les auditeurs, c'est vous aussi qui faites l'émission. On parlera avec vous dans 3 minutes de vos erreurs, des erreurs de jeunesse. Ça peut être un tatouage, un piercing, un truc que vous regrettez. Voilà, vous étiez ado, vous l'avez fait. Vous en parlez avec Bruno dans 3 minutes sur Fun Radio.

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1: On parle d'erreurs de jeunesse, les amis. Histoire de tatouage, de piercing. Pas que, hein. Il y a Séverine qui m'a envoyé en DM. On avait pris des somnifères pour donner à l'éducatrice pour qu'elle dorme et que nous, on s'échappe.
2: Oh, mais ça, c'est répréhensible, bah, enfin. On fait pas ça.
1: Ça se fait pas, on est d'accord. Bonjour, Dominique.
3: C'est bizarre. Salut les amis, comment ça va Bruno?
1: Salut, en pleine forme. Ah oui, c'est vrai que ça compte encore, 27 janvier.
3: Exactement.
1: Dom, on parle d'erreurs de jeunesse. Toi, t'as fait quoi comme erreur de jeunesse?
3: Alors, j'étais au lycée professionnel, donc déjà adulte.
1: Ouais.
3: J'ai eu une relation avec ma prof de français d'époque, qui est devenue ma voisine d'après, quelques années après.
1: Mais quand tu dis une relation
2: amoureuse,
1: c'est-à-dire vous avez fait des cales ensemble?
3: C'est ça.
2: Mais attends, mais t'avais quel âge?
3: Bah, j'avais pile poil 18. Elle avait pile poil 38.
1: Et dis donc, tu sais que t'aurais pu être président de la République.
3: Et le pire, c'est que j'habite à Amiens.
1: Mais non,
2: ah ouais.
1: Mais
2: qu'est-ce que ça fait, Brigitte?
1: Qu'est-ce qui se passe avec le prof là-bas?
3: C'est ça.
1: Dominique, dis-moi, for sure.
3: For sure, bien
1: ouais,
3: sûr.
1: Ouais, pas mal.
2: C'est le gars.
1: Pas mal. Dominique, je t'embrasse. Belle journée, mon pote.
3: Gros bisous, bisous. Ciao.
2: Bisous, président.
1: Ciao. Thibaut est avec nous. Saint-Victor, 07. Il est commercial grossiste en fruits et légumes. Bonjour Thibaut.
4: Salut Bruno, salut l'équipe.
2: Salut Thibaut.
1: Et bonjour à l'Ardèche qui se réveille avec Fun Radio. Oui. On parle d'erreur de jeunesse, Thibaut, t'as fait quoi toi?
4: Alors moi, mon erreur de jeunesse, ça a été de jouer avec des pétards dans un champ avec des bottes de foin.
2: Aïe, aïe, aïe, t'as foutu le feu?
4: Ah, ça prend feu, ouais.
2: Bah. Oh, et combien de... Enfin, c'est un gros feu?
4: Ouais, 10 bottes de foin qui sont parties en fumée.
2: Ah ouais.
4: J'avais 8 ans.
1: Pas eu de blessés physiques. Enfin,
4: non, il n'y a pas eu de blessés physiques. J'ai appelé les pompiers moi-même, donc faut t'avouer à moitié pardonné, comme on dit.
2: Ouais. Et tu t'es fait défoncer, j'imagine.
4: Ouais, un petit peu quand même. Ouais.
1: Et alors, cela dit, tu vois, tu me mets un truc. Erreur de jeunesse en jouant petit sur des bottes de paille, tu sais, qui sont empilées. Ça monte très très haut les bottes de paille.
2: Bien sûr.
1: Il faut pas jouer sur les bottes de paille. Il faut pas jouer sur les bottes de paille. Il faut pas jouer sur les bottes de paille. Ce qui est très drôle, tu montes à 5-6 mètres de hauteur et tu vois, tu fais un peu le con. J'ai un pote fermier à mon père. Il y avait son fils et puis on jouait sur les bottes de paille. Puis à un moment, le fils est perdu.
2: Mais non, il est tombé dans la botte.
1: Ouais, il est tombé, il a glissé entre les bottes de paille. Mais le problème, c'est qu'après, et c'est pour ça qu'il faut pas jouer sur les bottes de paille, c'est que t'es à 6 mètres de profondeur au milieu de la paille. Alors tu risques pas globalement de t'étouffer, etc. Mais sauf que t'es prisonnier par la paille, quoi.
2: Ah, et comment vous avez fait?
1: Ben pour l'enlever, tu vas chercher les parents déjà, tu vois. D'ailleurs, le père chaussé du 44. Hein,
2: oh Dieu. Aïe.
1: Ah bah oui. Et puis il faut enlever les bottes de paille pour enlever le gamin, quoi, tu vois. Parce que tu flippes.
5: Et alors, il a commencé par quoi? Le coup de pied au cul ou là?
1: Moi, je suis de cette génération où si le gamin respire, tu lui fous une trempe. Hein. Donc là, c'est ce que je voulais. Et après, tu lui demandais s'il allait bien. Thibaut, je t'embrasse, mon pote.
4: Allez, moi aussi, je vous embrasse.
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1: Toute l'actu de ce vendredi maintenant avec Oriane Doro. Salut Oriane.
7: Salut Jérôme, salut à tous. Encore quelques orages sur le nord-est, mais surtout des températures en baisse sur les trois quarts du pays. Environ 53 000 foyers sont privés d'électricité ce matin suite aux violents orages qui se sont produits cette nuit. 20 000 foyers touchés en Nouvelle-Aquitaine par les coupures de courant. 25 000 en Auvergne-Rhône-Alpes. Des intempéries qui ont fait de gros dégâts dans la Loire, en Haute-Savoie ou encore en Isère, comme cette mini-tornade qui a déraciné des arbres et endommagé des toitures au nord de Saint-Étienne. Ce matin, il ne reste plus aucun département en vigilance orange aux orages. L'autoroute A6 a commencé à rouvrir hier soir en Seine-et-Marne. Un tronçon était fermé depuis dimanche à cause de l'incendie de la forêt de Fontainebleau qui a ravagé près de 2000 hectares. Mais attention, une voie reste réservée aux véhicules de secours dans les deux sens de circulation et la vitesse est limitée à 90 km/h. Du côté de l'enquête, le parquet de Fontainebleau a annoncé hier que le feu avait été provoqué par l'étincelle d'une disqueuse sur un chantier de réparation sur l'autoroute. Deux ouvriers ont été mis en examen et placés sous contrôle judiciaire. Emmanuel Macron, qui s'est rendu sur place hier matin, a annoncé l'ouverture d'un guichet unique pour collecter des fonds en faveur de la forêt. Notre facture d'électricité va augmenter. Le mois prochain, le gouvernement a donné son feu vert à la proposition de la Commission de régulation de l'énergie, à savoir une hausse moyenne de 2,5% des tarifs réglementés à partir du 1er août, soit environ 26 euros de plus par an pour plus de 19 millions de foyers. Mesure qui devrait permettre, selon le ministère de l'énergie, d'assurer les capacités de production pour l'hiver prochain et d'entretenir le réseau. Vous allez être nombreux à prendre la route aujourd'hui. Nouveau week-end de départ en vacances. La journée classée rouge dans le sens des départs du Grand Est à l'Auvergne-Rhône-Alpes. C'est orange au niveau national. Il vaudra mieux quitter Paris avant 10h ce matin ou bien après 23h. Évitez la 10 entre Tours et Bordeaux de 9h à 18h. La 6 entre Beaune et Lyon de midi à 17h ou encore la 7 entre Orange et Lyon de 11h à 19h. Et puis un mot de sport avec la 13e étape du Tour de France aujourd'hui. 205 km de parcours accidenté entre Dole dans le Jura et Belfort. La météo, la chaleur baisse d'un cran sur les trois quarts du pays, mais il fait encore très chaud dans le sud-est, jusqu'à 38 degrés attendus dans l'arrière-pays du Var. Il reste 17 départements en vigilance orange à la canicule ce matin, de la Loire à la Corse du Sud. Ce sera encore orageux du Limousin au nord-est, tandis que le risque d'incendie reste très élevé dans le sud-est à cause du Mistral et de la Tramontane. Il fait 15 à Guingamp ce matin, 18 à Azay-le-Rideau, 19 à Gaillac, 20 degrés à Villeurbanne. Cet après-midi, il fera 25 degrés à Lisieux, 27 à Dijon, 28 à Paris et à Orthez, 29 au Lude, jusqu'à 31 degrés prévus à Villefranche-sur-Mer.
8: Merci Oriane et à lundi 6h.

0: vous l'aviez coché peut-être sur votre calendrier depuis peut-être 6 mois quand vous avez fait votre réservation. Allez chérie, c'est bon, on y va. Démarre la voiture, direction peut-être la mer pour vous, la montagne, les vacances. Si c'est pas ce week-end, ce sera peut-être dans quelques semaines. En tout cas, c'est les vacances ici sur Fun Radio avec pour vous réveiller chaque matin. Bruno, 6h-10h et en plus vos écouteurs. 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Avant ça, on écoutera le Fun Bad for to the floor. Dans le quart d'heure aussi sur Fun Radio, la première fois que vous l'avez entendu, c'était ici, New Religion, le son de Bebe Rexha. Et avec Bruno pour démarrer cette nouvelle heure, place au Du con.
1: Tous les matins, vous le savez, il y a le du con du con. Toutes les heures, c'est quelqu'un qui ne fait pas la une de l'actu, mais qui est dans l'actu. Karina est tombée sur ce mec qui a merdé avec sa chérie. Et donc, match 1, match aller, il décide d'accrocher un message à sa chérie derrière un avion.
2: Ouais, ça se passe au Honduras. Un petit avion a survolé la ville où Andrea habite. Andrea, c'est la jeune femme. Et sur ce message, il est écrit « Andrea, pardonne-moi, sans toi, je ne suis rien ».
1: Donc
2: la banderole. Voilà, il a merdé, il a dû aller voir ailleurs ou un truc comme ça. Silence radio de la part d'Andrea. Donc du coup, il loue une seconde fois le petit avion avec un second message qui dit « Andrea, s'il te plaît, débloque-moi, je peux tout expliquer ». Et là, Andrea décide de réagir. Qu'est-ce qu'elle a fait? Eh bien, elle a contacté la même compagnie avec le petit avion et elle aussi, elle lui a mis un message dans le ciel. Elle a écrit « Je suis Andrea et je ne te pardonne pas
3: oh ».
2: Et
3: non.
2: Je trouve ça méga stylé.
1: Ouais. C'est méga stylé, c'est les ours blancs sur la banquise qui sont en train de se dire « Vous pouvez pas arrêter de vous connaître ?»

0: C'est ce qu'on va écouter tout de suite.
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0: Après le juste chiffre avec Leslie qui joue ce matin. Leslie, 33 ans, directrice d'école à Montpellier. Bonjour Leslie.
3: Bonjour.
0: Bienvenue sur Fun Radio, Leslie.
3: Merci, très contente d'être là.
0: Ravi de te recevoir. Est-ce que les fournitures, la liste des fournitures scolaires ont été envoyées aux élèves, là, ça y est ou pas?
3: Oui, ça y est. Ça, c'est tout réglé avant de partir, ouais.
0: Tu sais, alors, moi, personnellement, ça, c'était un des meilleurs souvenirs quand j'étais môme. Et là, maintenant, avec mon fils, c'est d'aller, tu sais, chercher les fournitures scolaires.
3: Oui, il y a notamment je vois bien.
0: Le choix de l'agenda, évidemment.
3: Oui, c'est le plus important pour les enfants.
0: On est d'accord. Bon, Leslie, j'ai pour toi tes écouteurs sans fil Force, Play Touch XL.
3: Allez, on croise les doigts.
0: Bah ouais, pour ça, il faut que tu me trouves en moins de 20 secondes. T'as seulement 20 secondes, hein, donc c'est court. Il faut que tu trouves le juste chiffre en réponse à la question que je vais te poser. Okay. À chacune de tes propositions, je vais te dire c'est plus, c'est moins ou c'est le juste chiffre. Okay. Et je vais te préciser qu'on cherche un chiffre qui est compris entre 22 000 et 23 000.
3: Ok.
0: Ok.
3: Ok.
0: T'es dans les starting blocks?
3: Je suis dans les starting blocks.
0: Leslie, bonne chance, voici ta question. Pour battre un record du monde, combien de personnes sont venues assister à un concert du chanteur Pitbull coiffé d'un faux crâne chauve?
3: 22 600.
0: C'est moins.
3: 22 400.
0: C'est moins.
3: 22 200.
0: C'est moins.
3: 22 100.
0: C'est plus.
3: 22 150.
0: C'est moins.
3: 22 140.
0: C'est plus.
3: 22 145.
0: C'est moins.
3: 22 144.
0: C'est moins.
3: 22 143.
0: C'est moins.
3: 22 142.
0: C'est moins.
3: 22 141.
0: C'est le juste chiffre. Leslie.
3: Oh purée.
0: Je vais pas. Mais attends, il va te répondre, il est là. Pitbull te dit oui.
3: Oh là là là là. Ouh, j'ai le stress. Hein.
0: Mais je vais pas te mentir, j'étais, je pense, aussi stressé
3: oui,
0: que toi.
3: Oui, j'ai senti dans ta voix.
0: Ah, j'étais tendu comme un spring. Bon, et là, pour le coup, alors, c'est Pitbull, tu vois Pitbull, énorme star Fun Radio, tu vois comment il est coiffé.
3: Très bien, je vois.
0: Et le week-end dernier, en fait, à Londres, il a sollicité ses fans en disant, voilà, on va tenter un record du monde de faux crâne chauve, les fameux faux crâne chauve en latex. Il a demandé à ses fans de jouer le jeu. Il y en a 22 141 qui ont joué le jeu, qui sont venus assister à son concert, faut les imaginer, avec un faux crâne chauve. Il y avait un spécialiste, tu sais, du Guinness Book des Records. Et voilà, ça a été officialisé. Donc, il est rentré dans le Guinness Book des Records, Pitbull.
3: Excellent. Bah, voilà. Heureusement que tu m'as précisé que c'était entre 22 000 et 23 000 parce que j'aurais
0: oui,
3: pas
0: parce
3: cru
0: que dedans. C'était un chiffre très précis. C'est pour ça que j'ai apporté cette précision parce que ça se jouait au crâne chauffe près.
3: Voilà.
0: Bah voilà.
3: Je comprends.
0: Et c'est gagné. J'ai pour toi tes écouteurs sans fil Force Play Touch XL.
3: Bah, c'est génial.
0: On les a ici à la radio. On va te les envoyer directement, ok?
3: Merci. Vous êtes au top. Merci beaucoup.
0: On est là pour ça. Bel été à toi, Leslie.
3: Merci. Merci beaucoup. Bon été. Au revoir.
0: Merci d'avoir joué avec moi. Le juste chiffre qui reviendra la semaine prochaine sur Fun Radio et Bruno qui vous réveille jusqu'à 10h avec là maintenant le son de Baby Rick, ça. Bienvenue sur Fun.

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Et avec Bruno, jusqu'à 10h, on va aussi se faire plaisir avec, tiens, dans un instant, on va se marrer avec, vous savez, bon, alors évidemment, si je dis le mot, rien que le mot, c'est relou. Le mot impôt. Qu'est-ce qui peut être plus relou que les impôts? La réponse, c'est là tout de suite sur Fun Radio. Et le son des vacances.

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0: Pour l'instant, on parlait des trucs qui vous trouviez plus relous encore que les impôts. Ouais. Alors, on a donné un classement. Les gens, il y a l'armoire
1: coulissante, IKEA. Ouais.
0: IKEA. Y a Alexandre qui est avec nous ce matin. Bonjour Alex.
2: Bonjour la team.
1: Salut Alex.
0: On parle des trucs relous ce matin. C'est quoi, toi, que tu trouves très relou?
2: Alors moi c'est un truc simple, c'est aller à la poste pour envoyer un courrier, mais pour l'envoyer en recommandé. Et moi je comprends jamais rien avec les recommandés, pourtant je suis pas trop idiot, mais
1: c'est leur machine.
0: Alexandre, le pire c'est aller chercher un recommandé.
2: Oui, c'est vrai.
0: Ah ouais, non. Le recommandé où tu sais pas d'où il vient, etc. Tu vois,
1: faut pas y aller.
0: Ouais, bah si, t'es obligé. Non, ce qui va pas, c'est pas que, tu sais, c'est pas considéré genre pas vu, pas pris, hein.
1: Oh! Ah,
0: par rapport à la loi, je te jure.
1: Ça se plaide.
0: Non. Alexandre.
2: Le recommandé, ça finit toujours, avec une saisie sur compte, si tu.
0: Ben, bien sûr, oui, mais j'essaye de lui expliquer à Karina, écoute, après je l'expliquerai en prison, on aura le temps.
1: Alexandre. C'est vrai qu'on aura tout le temps qu'il nous faut.
0: Bonjour Christelle.
16: Bonjour la famille.
1: Et salut Christelle.
0: Qu'est-ce qui est plus relou limite que les impôts dont on parlait tout à l'heure?
16: Repasser les chemises.
0: Ah oui.
16: Et comme j'attends toujours le dernier moment pour le faire, Moi j'en ai pas une, mais j'en ai 7 ou 8. Mmh. Donc ça me gonfle.
0: Moi j'avoue que je peux passer 2 heures par chemise. Moi.
1: Ah c'est vrai?
16: Ah, ouais.
0: Ouais, j'ai fait ça pas ce week-end, mais le week-end dernier. Ben le problème en fait de la chemise, c'est quand t'as repassé un côté,
1: t'as l'autre qui se plie.
0: Ouais. Voilà, quand tu ton côté est bien repassé. Et moi, si tu vois, j'étais mal habitué. Ma maman à me repasser, c'était mieux que le pressing, ma mère.
1: C'est vrai que toi, avec le repassage et la qualité de ton vêtement, c'est important. C'est-à-dire que t'aimes pas les pulls qui boulochent. Non, mais dans ce sens-là. Non, mais c'est vrai. T'aimes pas les pulls qui boulochent.
24: Il est majordome ou quoi?
1: Non, mais t'aimes pas quand c'est froissé, quand c'est pas repassé.
0: Oui,
1: tu fais attention à ça. Ouais, comme les ongles sales, par exemple. C'est des détails.
0: Ma mère, elle me repassait même mes slips. Parce que quand j'étais petit, je mettais des slips.
1: Bien sûr.
16: Et monsieur veut toujours la chemise qui n'est pas repassée.
0: Et ben, il se démerde, tu sais quoi, bouge son cul, il prend la centrale vapeur et puis il se la repasse sa chemise.
1: Mais pourquoi il se repasse pas, lui?
16: Mais il fait ça le matin quand je suis partie au boulot. Merde, j'ai pas la chemise, je vais la repasser. Donc.
0: Mais même, j'ai vu sur internet maintenant, il y a des mannequins, tu sais, où tu poses la chemise dessus, ça souffle. Je sais pas si ça marche bien, ça.
16: Oui, non, ça marche pas bien. J'en ai eu un, il a pris feu.
1: Mais non. Ah oui, non, ça marche pas
0: donc,
1: bien.
0: Donc alors, le faites pas du coup. Oui, c'est ça. Christelle, je te fais des bisous.
16: Merci, des bisous. Bonne journée, la famille. Bisous.
0: Cécile, professeur d'espagnol à Saint-Romain-le-Puy. Hola, qué tal, Cécile.
25: Muy bien, Bruno.
0: Ah.
25: ¿Qué tal la familia?
0: Está bien.
1: Voilà, c'est
0: vamos
1: au niveau. À la playa.
0: Vamos a hablar.
25: De la limpieza.
0: La limpieza, mais évidemment.
1: Limpieza, c'est la lumière.
0: Hein?
25: Non, la limpieza, c'est le ménage.
0: Bien sûr.
1: Ah oui.
0: La lumière, c'est la lousse.
25: Ce que je déteste le plus, c'est dans le ménage, c'est laver les vitres, en fait.
0: Ah ouais. Alors ça c'est pareil, j'ai vu un robot qui lave les vitres.
1: Ah ma mère elle en est très contente.
0: Tu sais, mais
25: ça coûte une blinde.
0: C'est un truc aimanté.
1: Non, il va acheter sur Temu. Donc il va prendre feu dans 2 semaines.
25: Il va prendre feu.
0: Il va marcher 2 fois. Hein,
1: c'est ça. Mais sinon tu mets des rideaux.
25: Ouais. Oui, enfin, quand tu ouvres ton rideau un petit peu, tu dis waouh.
0: Ouais, c'est un délire. C'est marrant, je te fais des bisous, Cécile.
25: Bisous la famille.
1: Bisous Cécile.
0: C'est marrant que tu me parles de Temu. Dans ma jeune carrière d'instagrammeur, d'influenceur, on m'a envoyé une demande de sponsor et c'est Temu.
1: Ouais.
0: Ils m'ont envoyé « Bonjour Bruno Guillon, votre contenu m'a vraiment marqué. Je n'ai pas pu résister à l'envie de vous contacter. Je pense que c'est que pour moi, ils me tutoient. »
1: Bah c'est sûr.
0: « Je pense que vous seriez un excellent candidat pour une prochaine campagne que nous lançons qui met en vedette des influenceurs de renom comme vous. »
1: Ah,
0: êtes-vous ouvert à travailler ensemble? Vous recevrez une rémunération compétitive, des produits gratuits, des avantages exclusifs pour vos abonnés, bien plus encore. Et c'est vrai que moi, j'aimerais, je vais leur dire oui, tu vois, faire de la pub pour des vêtements fabriqués par des Ouïghours. Tu vois?
1: Des trucs
0: à 5 euros qui se cassent, qui viennent par container entier depuis la Chine, qui ont été fabriqués par des enfants.
24: Attends de voir
0: de
24: combien
0: 6 ans qui, alors qu'on, hein?
24: Attends de voir combien.
0: Non, mais là, attention, là, je fais, tu vois, le côté un peu gauchiste, c'est pas bien, puis après, je prendrai l'argent en sous-main, tu vois.
24: Quand même. 500 000?
0: Je reste un enfoiré, évidemment.
1: Pour un robot laveur de vitres.
0: Et après, je fais comme si de rien n'était tenu. Ah, mais tu vois, je changerais le mot de ce.
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0: La version du tube de Charlotte Carner remixée par les Offenbach, c'est seulement sur Fun Radio, The Way We Touch. Et c'est ce qu'on écoute avec Bruno sur Fun Radio jusqu'à 10h.
1: On vous propose d'ouvrir les portes du tribunal. Comme chaque matin, ça peut arriver n'importe quoi dans l'émission, vous le savez, Karina nous ouvre les portes du tribunal. Le tribunal, c'est quoi? C'est Karina qui nous fait jouer avec des faits divers, des décisions de justice qui ont été données en France ou dans le monde, des trucs dont on peut parler. Évidemment, on n'est pas sur des phases d'assassinat et tout ça, c'est des faits divers drôles. Et voici le premier.
2: Et le premier, il va taper très très fort. Je vous emmène aux États-Unis. C'est un monsieur qui a été licencié à cause d'une collection qu'il faisait. C'était un collectionneur. Il collectionnait des choses qu'il trouvait au travail. Mais de quoi s'agit-il, Bruno?
1: C'est cracra.
2: Oui.
1: Des mouchoirs usagés?
2: Non, c'est pas des mouchoirs usagés, Bruno. Sohan, est-ce que tu as une petite idée? Alors, je vais vous aider un petit peu parce que c'est quand même très très niche. Il les prenait à une collègue féminine.
3: Ah, est-ce qu'il allait aux toilettes lui prendre ses poils ou un truc comme ça?
2: Il collectionnait les poils de sa collègue.
4: Oh, mais non!
2: Et alors, comment est-ce qu'elle s'en est aperçue?
1: Il est venu avec un manteau, genre.
2: Elle le voyait rôder comme ça autour de son bureau, il furetait et dès qu'il voyait un cheveu, un cil, il mettait ça dans une petite boîte. Et du coup, il a été licencié pour un comportement inapproprié.
3: Il sera invité au dîner de Fion.
1: Oh, bien joué.
2: Oh, c'est excellent.
1: Merci.
2: On reste dans le monde du travail et on revient en France cette fois-ci. C'est un stage qui a très, très, très mal fini pour une jeune fille de 18 ans qui effectuait son tout premier jour de stage dans une galerie commerçante Leclerc près de Royan. Elle a été en garde à vue à l'issue de son premier jour de stage. Qu'est-ce qu'elle a fait?
1: Elle a chouré des produits.
2: Ouais, elle a chouré pour 1 800 € de produits cosmétiques lors de son premier jour de stage. En fait, on lui avait confié la mission de ranger la réserve. Elle bossait dans la cosmétique. Ouais. Et donc, au lieu de ranger... Enfin, après, elle a rangé, mais pas dans les étagères.
1: Après,
2: dans
1: le
2: son
1: plus
2: sac.
1: C'est gros, plus ça passe. Ah ouais, des fois, ça passe pas.
4: Au moins, attends le deuxième jour.
1: Ouais.
2: Ouais, voire je conseille la première semaine.
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0: Zara Larsson avec David Guetta, On My Love. C'est sur Fun Radio. Après le jeu de la boîte avec Bruno, tous les matins, 6h-10h.
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3: Vous avez envoyé Bruno par SMS au 74 900. Vous avez été le ou la plus rapide à m'envoyer Bruno quand je vous ai donné le top tout à l'heure. Je vous appelle maintenant.
4: Laetitia Papon.
3: Oh bah voilà.
4: N'est pas disponible pour le moment. Merci de laisser un message après le bip.
3: Les papons, ils sont rarement joignables. Je vois Maurice déjà après la guerre. Il répondait plus. Vanne historique. Deuxième SMS. J'appelle évidemment en privé.
5: Allô?
3: Oui, allô.
5: Bonjour.
3: Bonjour, comment tu t'appelles?
5: Élodie.
3: Bonjour Élodie, je m'appelle Bruno.
5: Oh là, bonjour Bruno.
2: Bonjour,
5: bonjour l'équipe.
3: Voilà, l'équipe est là, il y a Sohan, il y a Karina, il y a Pino. Oui, alors il faut savoir, je le dis pour les auditeurs de Fun Radio, c'est un jeu où il n'y a pas le standard appelé avant. Donc voilà, elle est surprise parce qu'elle a envoyé un SMS, elle ne savait pas qu'on allait la rappeler. On est d'accord Élodie, c'est ça le sujet.
5: Non, pas du tout.
3: Voilà.
5: Wow.
3: Vous savez, à la différence des émissions d'M6 où il y a le gars de Cauchemar en cuisine qui arrive et il arrive devant la porte et la nana vient en rire en disant oh, mais elle est filmée de dos.
6: Il y a 17
3: et donc elle est choquée qu'il y ait Philippe Etchebest qui est en train de rentrer dans son restaurant, mais elle est pas choquée qu'il y ait des gars avec des caméras, micros, etc.
6: Elle a été maquillée, coiffée pendant 2 heures. Mais...
3: vraiment. Ouais, ouais. Et elle se dit oh. Mais Philippe Etchebest, voilà. Mmh. Là, évidemment, on sent que c'est fake. Alors que là, Élodie, on voit que c'est vrai. Élodie, tu habites où? Tu fais quoi dans la vie?
5: J'habite Juliena et je suis aide ménagère.
3: Dis donc, tu sais que je suis chevalier du Juliena.
5: Oui, je sais. Vous avez pas vu, mais je sais que vous étiez venu au cellier.
3: Et bien sûr.
2: C'est un vin.
3: Oui, c'est un vin,
5: oui,
3: Juliena.
5: Oui, c'est un vin.
3: Et j'ai été fait chevalier du Juliena.
5: Oui.
3: Il y a
5: des gens
3: qui sont chevaliers de la Légion d'honneur.
6: Exactement.
3: Et ben moi, ma fierté, je suis chevalier du Juliena et je peux te dire, je préfère. Élodie, nous avons chacun une boîte devant nous. Karina, Pino, Sohan et moi-même, d'accord. L'un d'entre nous a 500 euros dans sa boîte.
5: Voilà.
3: Il faut que tu choisisses la bonne boîte.
5: D'accord. Je vais choisir Sohan.
3: Okay.
2: Ok.
3: Alors, je vais quand même vérifier Karina, parce que Karina, ça fait 2 jours que c'est elle qui avait les 500 euros. Karina, ouvre.
5: Oh.
3: Non, alors ce matin, c'était pas toi, Karina. T'avais de la pâte à fixe, valeur 2,85 €. Pino me fait signe, c'est moi.
7: C'est moi depuis 2 jours qu'elle est 500.
3: Ah, c'est toi, pardon, excusez-moi. Oui, j'arrive pas à imprimer ton prénom. C'est le charisme, sans doute.
2: Et on se ressemble vachement, en plus.
3: Ouais. La même barbe, en tout cas. Pino, vas-y, ouvre ta boîte. Non, t'avais pas les 500. Ah.
2: L'entre-deux.
3: Ouais, c'était l'entre-deux. 150 euros à dépenser chez Franck Prévost.
5: D'accord.
3: Donc ça veut dire c'est soit Sohan, soit moi. Tu as choisi Sohan.
2: J'ouvre la boîte.
3: Vas-y Sohan, ouvre ta boîte. Élodie.
5: Oui.
3: Eh ben 500 euros, c'est gagné, bravo.
2: Bravo.
5: Merci beaucoup.
3: Mais de rien, ma Elodie. Oh là là, pleure pas, parce qu'après, si moi aussi je suis fragile, je vais pleurer aussi. Hein.
5: Vous vous rendez pas compte. Merci beaucoup.
3: Alors, j'ai l'impression aussi que t'avais besoin de l'argent, Elodie. C'est une période galère en ce moment?
5: Un peu.
3: D'accord.
5: Merci.
3: Sohan, rouvre ta boîte, tu l'as refermée.
2: Ah oui, pardon.
3: Ah, bah, et t'as regagné 500 euros. Elodie.
5: Oui.
3: Tu viens de gagner 1000 euros, c'est fou.
2: Ah ouais.
3: Ah bah, et c'est de ta faute, Sohan, t'avais fermé la boîte. Écoute,
2: oui, c'est vrai, pardon. Tu veux que je la referme encore?
3: Alors attention, parce que une personne qui s'appelle Christine Aguilleton qui va rentrer dans le bureau et qui va faire non, tu rouvres pas la boîte.
2: Ah, si, si.
3: Élodie.
5: Oui.
3: Tu viens
5: merci
3: de gagner,
5: beaucoup.
3: Tu viens de gagner 1000 euros.
5: Vous êtes incroyable, merci beaucoup.
3: Je te fais des bisous.
5: Merci
2: bisous
5: beaucoup.
2: Ma belle.
3: Bonne
2: bisous,
3: journée.
2: Bisous,
5: bon
2: ça va aller.
5: Et bon mariage à Sohan.
2: Merci ma belle, merci beaucoup.
3: Oh là là, dis donc. Pff. Me faites pas ça. Moi, je suis dans un état en ce moment. Je pèle un oignon. C'est l'oignon qui pleure. Donc, Élodie, on t'embrasse.
5: Merci beaucoup. Je t'enverrai rien. Vous êtes incroyable. Merci.
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0: 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Passez donc un très bon week-end et puis Karel arrive avec la playlist de l'été, les leçons de vos vacances. Et pour démarrer l'heure, cette nouvelle heure qui arrive, ce sera Sound of Legend. San Francisco, soyez prudents sur la route, bon week-end.
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1: 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Allez, c'est parti. Salut tout le monde. Bienvenue sur Fun Radio. C'est Karel. J'espère que

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Et on écoute Angèle Justice maintenant sur Fun Radio.

Oh oui, envole-toi. Bienvenue sur Fun Radio. Et vos messages en direct, il y a du monde là sur le WhatsApp ce matin, 06 43 07 12 89, les copains. Il y a Bruno qui souhaite un bon week-end à tout le monde. Sébastien qui dit salut Karel, je passe une dédicace à tous ceux qui travaillent sous la chaleur, c'est dur, bon courage à toi, bon courage à vous tous les amis. Et Mathieu qui est sur la route, week-end à Fréjus, merci pour le bon son, bah merci à toi de nous écouter, Shakira. C'est ce qui va arriver là tout de suite. On écoute Die Die et un classique exceptionnel, Avicii, Levels.

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Qu'est-ce que c'est bon ça? Le son de l'été des vacances. Bienvenue tout le monde, vous écoutez Fun Radio, la première radio dance. Et c'est bientôt le début du week-end, on fait ça avec le retour.

0: écoute Sad Girls.
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Le son des vacances sur Fun Radio avec Taiki à l'instant. Soyez tous les bienvenus, il est 11h. 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Et c'est vendredi aujourd'hui, bientôt le début du week-end, les vacances. On va fêter ça avec des invitations à gagner pour le Touquet Music Beach Festival. Ça tombe avant midi les amis, restez bien avec moi. Et plus de 40 minutes de dance music non-stop, les tubes de l'été

La dance music sur Fun Radio est l'événement ce matin. Je vous l'ai dit, le double fun. Armin Van Buuren qui va tomber. Dès que vous entendez deux tubes d'Armin Van Buuren à la suite, vous envoyez fun par SMS, F-U-N par SMS au 74-900. On vous offre vos passes pour le Touquet Music Beach Festival les 28 et 29 août. Ça va arriver d'ici à un instant. Restez avec moi.

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0: Sur Fun Radio, on vient d'écouter le Double Fun.
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0: Et c'est l'événement sur Fun Radio. On a fait le tirage de sort là à l'instant. On va donc appeler le ou la gagnante tout de suite en direct sur Fun Radio. Allez, c'est parti. On compose le numéro de téléphone. On va faire un ou une heureuse. Je peux déjà vous dire que c'est une heureuse.
2: Allô ?
0: Allô ?
2: Allô ?
0: Bonjour ?
2: Bonjour.
0: Bonjour, pourrais-je parler à Karine?
2: C'est elle-même. Salut Karel.
0: Salut Karine, on est trop content de te régaler Karine. Attention, j'ai une petite question à te poser. Qu'est-ce que tu as entendu sur Fun Radio?
2: Sur Fun Radio, j'ai entendu le double fun au Touquet Beach Musical.
0: Et c'est gagné.
2: Ouais, merci beaucoup Fun Radio.
0: C'est pas facile à dire, le Touquet Music Beach Festival.
2: T'inquiète
0: Karine, t'as envoyé ton message SMS, fun par SMS au 74 900 et tu gagnes le week-end au Touquet Music Beach Festival les 28 et 29 août. Week-end avec la personne de ton choix, là-bas tu verras Lost Frequencies, Peggy Gou, Armin Van Buren bien sûr. John Summit, Purple Disco Machine, Trinix, Epsilon, Bob Sinclair. Tu vas te régaler, franchement.
2: Ah, je suis trop contente.
0: Tu sais avec qui tu vas aller ou pas?
2: Ouais, je vais aller avec ma copine Marie. Il y a Christine aussi, mais on verra l'une ou l'autre. Mais c'est pas
0: génial. Profitez à fond. Trop content pour toi. Le double fun qui tombe à tout moment. Je te fais des gros bisous, Karine. Merci d'avoir choisi Fun Radio.
2: Merci beaucoup. Merci Fun Radio. Merci Karel.
0: Gros bisous. Et la dance music tout de suite. C'est Jennifer Lopez sur Fun Radio.

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La dance music, le son de l'été des vacances en ce moment sur Fun Radio. On écoute plus de 40 minutes de dance music non-stop. Dans quelques minutes, connexion avec tous les animateurs, animatrices en région. On va aussi démarrer le mix Fun Radio pour vous accompagner là en vacances, à démarrer le week-end. Et la dance music en attendant, c'est UGL.

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2: Allez, c'est parti. Salut tout le monde, bienvenue sur Fun Radio, c'est Karel. J'espère que vous allez bien. On est vendredi, les amis, bientôt le début du week-end. Ça fait trop plaisir, ça régale. Peut-être aussi les vacances qui continuent. Et le mix Fun Radio pour fêter ça. On va écouter Bébé Rexha. Et tout de suite, c'est Gims avec Soleil sur Fun Radio.

0: à la pause d'âge sur Fun Radio, ça mixe, c'est le mix Fun Radio.
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0: Et c'est dispo, bien sûr, il y a des heures de mix à écouter quand vous voulez en podcast sur l'application Fun Radio. Et ça continue avec Sound of Legend. On part à San Francisco. Et on écoute David Guetta avec DNA sur Fun Radio.
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1: Et les magiciens là.
2: J'adore.
3: Tu t'as dit quoi?
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2: Ah, et on vote ouais, maintenant pour le match Fun Radio.
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2: On fait ça tous les jours, les amis, le match Fun Radio pour défendre vos artistes préférés, pour écouter tout à l'heure le son gagnant à 14h. Aujourd'hui, deux tubes pour faire la fête. On vient d'écouter les Magic System. Il y a les Magic System dans le match Fun Radio aujourd'hui avec Bouger, Bouger.
5: Bouger, Bouger.
2: C'est presque une journée spéciale. Hein.

0: Restez bien ici sur Fun Radio pour voter story Instagram Fun Radio. Et tout de suite, je démarre. Plus de 40 minutes de dance music non-stop. Le mix Fun Radio continue avec Charlotte Cardin, Florida et Shakira.
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tous ensemble sur Fun Radio, ça régale et c'est tous les jours pendant votre pause déjeuner, le mix Fun Radio avec les tubes, les nouveautés, les classiques à retrouver sur une radio digitale qui s'appelle Fun Radio Anthology et dispo gratuitement sur l'application Fun Radio. Vous l'entendez, le classique de Florida maintenant sur Fun Radio, Good Feeling.

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1: Vous écoutez Fun Radio et attention les amis, je vous donne un rendez-vous ce week-end, week-end spécial Tomorrowland pour vivre l'expérience Tomorrowland avec les interviews, les DJ sets. Rendez-vous tout le week-end sur Fun Radio et ce soir ça démarre avec Riab, Sébastien Ingrosso, Martin Garrix, les plus grands DJ du monde qui mixent tout le week-end sur Fun Radio et on écoute.

0: c'est les vacances. Bienvenue sur Fun Radio.
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0: Des messages sur le WhatsApp de Fun Radio, 06 43 07 12 89. Message de Maël qui fait une grosse dédicace pour David. J'ai vu Angela aussi qui me dit salut Karel, merci pour le bon son. On part au Maroc demain. Profite bien Angela, bonnes vacances à toi et bonnes vacances à vous tous. La dance music continue. Farouko, tube de l'été, y'a paquet. Et le nouveau UG à découvrir, Moving to the Sun.

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0: première fois, c'était sur Fun Radio, le nouveau UGEL. Moving to the Sun.
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0: Et ça, on le fait tous les jours, les amis, hein, le match Fun Radio pour défendre vos artistes préférés. On écoute le tube gagnant tout à l'heure à 14h. Aujourd'hui, c'est deux sons pour fêter le début du week-end avec les Magic System.
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0: Quel banger.
2: Bouger,
0: le bouger, bouger.
2: Bouger, à bouger.
0: Et pas facile de voter, franchement, pas facile de choisir entre les Magic.

0: Musique non-stop avec Bad Bunny et Nuevo York.
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Le son de l'été sur Fun Radio en ce moment, c'est plus de 40 minutes de dance music non-stop. Un gagnant qu'on va écouter à 14h, c'est Gims aujourd'hui qui gagne le match Fun Radio avec Sapé comme jamais, restez bien connectés. Et la dance music en attendant Dimitri Vegas, Like Mike, Thank You Not So Bad.

Soyez tous les bienvenus, vous écoutez Fun Radio, 14h. Summer time. 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Fun Radio. Avec des invitations pour assister au Touquet Music Beach Festival à gagner à tout moment. Restez bien avec moi et la dance music qui continue. On va se régaler pour fêter le début du week-end avec Blaster Jack. C'est comme tous les jours, révélation du gagnant du match Fun Radio. Aujourd'hui, la victoire pour le classique de Gims, tapé comme jamais. Enjoy dance.

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Et la nouveauté maintenant c'est Bébé Rexha et Sad Girls.

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0: Et bonjour à tout le monde sur le WhatsApp de Fun Radio, 06 43 07 12 89. Merci beaucoup pour vos messages. L'application Fun Radio aussi pour réagir. Salut Julie, Nathan, Thomas qui est en vacances là dans le sud, qui nous écoute juste à côté de la piscine. Ça profite avec la dance music sur Fun Radio et on écoute Shakira tout de suite. 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

C'est l'été, les vacances, c'est bientôt le début du week-end. On fait ça tout de suite sur Fun Radio avec plus de 40 minutes de dance music non-stop. On écoute Timmy Trumpet, All My Life. Découvert la première fois à Fun Radio Ibiza Experience, c'était juste énorme. On va se l'écouter, All My Life et Sound of Legend. Incroyable.

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La Dance Music sur Fun Radio, le son des vacances de l'été. À partir de 15h, on va retrouver Miko C. Plus de 40 minutes de Dance Music non-stop. Et l'événement, n'oubliez pas, à 19h, connexion en direct du plus grand festival du monde, Tomorrowland Weekend Spécial. Restez bien ici. En attendant, c'est à 9h et UGL Jamaican Bar.

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1: 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Belle après-midi sur Fun Radio, première radio d'Annecy. Je m'appelle Mico C, on passe l'après-midi ensemble, évidemment, avant un énorme week-end Tomorrowland. D'ici là, on est en plein cœur de plus de 40 minutes de dance music non-stop avec Kongs, et l'artiste que j'adore. Voici Bébé Rixa sur Fun Radio, c'est New Religion. Welcome.

ou en vacances. Pour ceux qui bossent, bah ça marche aussi, mais ça fait du bien. Vous êtes au moins dans le mood vacances. On va passer en mood festival tout à l'heure à partir de 19h sur Fun Radio et tout le week-end avec Tomorrowland. Et d'ici là, la meilleure playlist sur la première radio dance, c'est Fun Radio. Voici Jack Jones et Limon.

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1: Le vendredi, peut-être RTT, peut-être télétravail, peut-être vacances. Profitez bien si c'est les vacances. Pour ceux qui bossent, bon courage aussi. Bah, je bosse aussi, donc je compatis avec vous. Allez, sur Fun Radio, on va s'écouter plus de 40 minutes de Dance Music Non-Stop. Vous savez quoi? Ça va redémarrer dans un instant. Juste avant, je me fais un petit kiff avec la re-rencontre Martin Garrix et Chiran. Martin Garrix et Chiran. Et je me cale également Farouko tout de suite.
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1: Elle est là, la playlist des vacances. On s'occupe de vous, que vous soyez en mode boulot, en mode... Oh, la petite sieste au bord de la piscine, ça fait tellement du bien. Bah, ça sera pas pour tout de suite, en tout cas. Moi, je m'occupe de vous, je reste avec vous jusqu'à 19h sur Fun Radio. Puisqu'à 19h, on passera dans un énorme week-end Tomorrowland. C'est le plus gros festival du monde. On va retrouver les meilleurs DJ du monde aussi. Donc, tout le week-end, restez bien calés sur Fun Radio. Juste avant, on en profite, on se fait plaisir et on redémarre plus de 40 minutes de dance music non-stop. Le plus grand DJ du monde, forcément, David Guetta. Avec J-Lo, Jennifer Lopez, Save Me Tonight et Henri PFR qui arrive avant 16h.
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Faire sans fond radio qui fait partie de l'édition 2026 du plus grand festival du monde. Et nous on va se connecter dès 19h avec ce plus grand festival du monde. Une partie de l'équipe de Fun Radio dont Alex sont à Baume en Belgique pour suivre l'édition 2026 de Tomorrowland avec entre autres Riab, Sam Felt, Sébastien Grosso, encore Martin Garrix. Ça c'est ce soir, c'est seulement ce soir. Ça va être encore plus ouf tout le week-end. Bref, restez bien calés sur Fun Radio, Tomorrowland dès 19h. Et là on poursuit plus de 40 minutes de Dance Music Non Stop sur Fun Radio avec le son Robin Schulz. Ça arrive juste après DJ Youssef.

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1: 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L'après-midi tranquille sur Fun Radio, l'heure du goûter, l'heure de la pause, l'heure du boulot. Bon courage à vous en tout cas les amis. Je m'appelle Mikos, on passe l'après-midi ensemble sur Fun Radio. On est en plein cœur de plus de 40 minutes de dance music non-stop avec Martin Garrix et le meilleur son de l'été. Voici au Fun Back, Fort to the Floor sur Fun Radio, première radio dance.

0: évidemment.
1: Bon après-midi sur Fun Radio. 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

titre. Je suis déjà en vacances dans ma tête, je vous jure. Turn the lights off, belles vacances, bel été sur Fun Radio. Bon, on vient déjà d'écouter plus de 40 minutes de Dance Music Dance Up, comme quoi le temps passe vite cet après-midi. En tout cas, on est de retour. Ça va redémarrer très vite, évidemment. D'ici là, petit kiff, double kiff, triple kiff. Avant de redémarrer, plus de 40 minutes de Dance Music Dance Up, Jouka, la Swedish House Mafia sur Fun avec Don't Worry Child et aussi Charlotte Cardin. L'excellent remix de Funback, The Way We Touch, et Pilé.

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0: On est déjà dans l'ambiance week-end et Tomorrowland à partir de 19h. C'est à suivre sur Fun Radio.
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0: Le meilleur festival du monde débarque tout le week-end sur Fun Radio avec les plus grands DJ du monde. Soit la week-end spécial Tomorrowland, ça démarre dans un peu moins de 2h30. Pour la suite, on démarre tout de suite maintenant sur Fun Radio. Plus de 40 minutes de dance music non-stop. Tamin Pala avec le remix de Dracula signé Boys Noize ou encore Blaster Jax. Vous savez quoi? Ça démarre tout de suite et dès 19h. Hop, direction la Belgique. Allez hop.
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J'adore ce titre, le nouveau Juste et avec Just a Little sur Fun Radio. J'espère que tout va bien. Ambiance posée. Début de week-end. À la cool sur Fun Radio. Sauf que je vous ai calé un petit T'es même pas là. On démarre en plus de 40 minutes de Dance League non-stop. T'es même pas là. Leur mix de Boys Nice pour Dracula, ça arrive juste après. C'est la criée stéréo qui est là sur Fun.

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Fun Radio. 17h pile, peut-être le début du week-end, voire le début des vacances pour vous. Merci d'être là. Je m'appelle Mick Essay, on passe la fin d'après-midi ensemble avec évidemment plus de 40 minutes de dance music non-stop. Je vous cale déjà Calvin Harris. Et voici Stand Up Legend de San Francisco sur Fun Radio.

Alors si ça c'est pas le son des vacances, le petit Calvin Harris qui est parfait. Bon après-midi tout le monde, peut-être en mode week-end déjà, pour ceux qui ont la chance d'être en vacances, profitez-en bien, et une petite pensée pour tous ceux qui bossent. Et ben voilà, pour ceux qui bossent, on vous accompagne, on est là tout l'été sur Fun Radio, avec la meilleure playlist qui va bien. Voici Jungeli sur Fun.

0: on ne compte plus les collabs entre David Guetta et Bébé Rexha. Celle-là, c'est la dernière en date. Le son de Sad Girls sur Fun Radio. Vous savez quoi, les amis? Ça y est, on vient de s'écouter. Plus de 40 minutes de dance music non-stop sur Fun, ça redémarre évidemment très vite. Juste avant, le petit kiff. Je suis un peu dans mes classiques, moi, avec Fun Radio Anthologie le week-end, vous le savez. Et ben là, classique de Funback tout de suite. Allez, hop. Le catchy qui fait du bien. Et on n'en manque pas. Voici du soleil avec Gims.
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Tous les autres, bon courage si vous voulez essayer le retour de plus de 40 minutes de Dance Music non-stop. On va s'en plaisir avec Shakira, Die Die. Et dans 90 minutes, on passe en mode festival avec le plus grand festival du monde, Tomorrowland.

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Les amis, en parlant de DJ, le line-up est dingue, hein. Dans une heure et quelques, on passera en mode festival avec le plus grand festival de la planète. Tomorrowland et les plus grands DJ. Si je vous dis Rihab, si je vous dis Sam Felt, ou encore Céline Grosso, ça veut juste dire que la soirée va être exceptionnelle. Donc restez bien calés sur Fun Radio à partir de 19h. Pour l'instant, toujours en plein cœur de plus de 40 minutes de dance music non-stop. Tiens, voilà notre DJ, c'est David Guetta avec Andrea Bocelli, c'est DNA sur

0: timing de fou, les amis. 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
0: 18h tout pile, je m'appelle Mico, c'est bon, pas de Fun Radio Anthologie ce week-end, pas de party fun puisqu'on passe en week-end en mode Tomorrowland. Vous allez tout suivre au plus près des scènes avec les mix des meilleurs DJ mondiaux et évidemment les meilleures interviews. Restez là, la suite de Fun Radio en plein quart de plus de 40 minutes de dance music non-stop, c'est Farouko. Voici Yapake sur Fun Radio.

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Si c'est le cas, vous envoyez fun FUN 74 900, et si vous tirez au sort, direction le Touquet Music Beach Festival avec Armin Van Buren, Lost Spoken 6, Peggy Goo, John Seven, Purple Disco Machine, Bob Sinclair, Epsilon. La liste est infinie, ça va être juste dingue. Pour le

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0: Et hop, petit plongeon. Playlist des vacances pour vous accompagner avec tous les artistes qu'on adore et évidemment les plus grands DJ de la planète puisqu'on est en mode Tomorrowland dans moins d'une heure sur Fun Radio. 41 minutes et 20 secondes, on va se connecter avec le plus gros festival du monde, Tomorrowland, dès 19h et tout le week-end sur Fun Radio. Et justement, puisqu'on parle de DJ, les DJ français les plus écoutés sur toute la planète, Offenbach, la version 2026 de Force de Plan de Star Center, je mets tout, tout va bien. Allez, à tout de suite, et peut-être.
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0: jour avec Bébé Rixa. J'adore ce titre, New Religion, tout de suite.
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retrouver Alex dans les studios de Fun Radio Tour Roland pour cette 20e édition. Ça va être fou. Le line-up déjà pour ce week-end va être incroyable et ce soir vous allez passer une soirée de fou. Restez bien connectés. Thomas Roland, édition 2026, débarque en exclusivité sur Fun Radio dans 10 minutes. D'ici là, on va se faire plaisir avec le son de Timmy Trumpet et John Martin All My Life. Ça débarque juste après Indy là sur Fun Radio.

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6: Et ça y est, nous y sommes, 20e édition de Tomorrowland à vivre exclusivement dans Party Fun sur Fun Radio. C'est parti, nous sommes en direct de Beaume, en direct de Belgique.

0: peut pas mieux faire. On peut pas mieux faire pour démarrer ce week-end spécial Tomorrowland Fun Radio. Party Fun en direct de Beaume, en direct de la Belgique pour le plus grand festival au monde. C'est 400 000 festivaliers attendus en tout sur ce week-end juste légendaire et qui démarre en ce moment avec Date Weekaz au platine de la Great Library. Date Weekaz au platine sur Fun Radio spécial Tomorrowland.
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mais cette ambiance qu'on est en train de vivre ici à Tomorrowland depuis la Great Librairie avec That Week As en ce moment sur scène, avant d'avoir encore une belle soirée devant nous, hein, jusqu'à tard dans la nuit. Martin Garrix, Sébastien Ingrosso, les Chainsmokers, Riab, Offenbach, c'est DJ d'ailleurs qui passeront aussi nous voir pour certains au micro ici dans le studio Fun Radio depuis Tomorrowland. Party Fun spécial ce soir.

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0: Et c'est en ce moment sur la Great Library depuis Tomorrowland où Party Fun est en direct pour le week-end. That Week Has, c'est vraiment des mélodies très connues mais remixées à leur sauce en mode hardstyle. C'est-à-dire que si vous découvrez le hardstyle ce soir sur Fun Radio, vous l'aurez compris, c'est rapidement accessible. La suite avec des grands DJ toute la soirée, tout le week-end, ce sera ainsi Riab, Sam Felt, ceux qui passeront également à notre micro ici en studio dans quelques minutes au Fun Back. On revient juste après ça sur Fun Radio, Party Fun spécial Tomorrowland.
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2: Party Fun avec les plus grands DJ, Party Fun en direct de Tomorrowland. On se croise régulièrement en ce moment. Ça y est, ils sont dans le studio Fun Radio depuis Tomorrowland au Fun Back avec nous. Comment ça va les gars?
3: Bah super, là on est super excités, très enthousiastes de jouer sur la librairie. Donc ouais, on attend que ça là, c'est dans quelques minutes.
2: On s'est croisés tout à l'heure et alors déjà il y a un mashup qui était prévu, je voulais savoir où est-ce que ça en était.
3: Ah tu te souviens, très bonne mémoire.
2: Mais mec,
3: il est là, on l'a fait le mashup
2: avec,
3: là.
2: Avec
3: Unique, okay, ouais.
2: On peut le dire,
3: ouais,
2: avec Unique.
3: En fait on a fait un mashup de Unique. Qui est une de nos tracks sur le P-Clone. Donc c'est une chanson, enfin c'est une track qui est plutôt faite pour les lives, pour les DJ sets. Et assez, l'inspiration c'est un peu l'Eurodance, un peu Eurodance trans des années 90. Et on l'a mashupé avec Children de Robert Miles. Ouais, ce soir on l'a joué.
2: Allez, aïe, aïe, j'ai hâte. Et peut-être
3: vers la fin du set.
2: Vers la fin du set, donc faut être là. Mais on sera là dès le début, nous, de toute façon, sur Fun Radio, puisqu'on va écouter votre set, la famille. Vous avez retravaillé encore un autre son légendaire, un son d'une légende. Son de Mylène Farmer.
3: Ouais, exactement. C'est marrant parce que nous, on l'a fait, c'était presque un projet un peu en parallèle. En fait, on nous en parle beaucoup, on se rend compte à quel point Mylène, elle est importante pour les Français, pour la francophonie en général, et vraiment à quel point c'est une légende, puisque tout le monde connaît, tout le monde a dansé, chanté du Mylène. Et quand on a reçu les stems de la version originale, on s'est un peu pris la tête, on s'est dit, mais comment on va faire? Et en fait, la voix de Mylène se dépose à la perfection sur de la musique qui découpe.
2: Mais grave.
3: Sur de la techno, sur des trucs. Ça marche parfaitement bien. Elle est, tu vois, c'est une sorte de voix très fine qui se pose parfaitement. Donc c'était un bonheur en fait parce que finalement ça a été pas si compliqué que ça. Elle a adoré la première version directement. Donc
2: il y a autre chose qui prouve que au Funback c'est devenu monumental en France. Il suffisait de regarder ce qui s'est passé à la Tour Eiffel le 14 juillet dernier.
3: Ouais, c'est ouf.
2: C'est ouf, miles away.
3: Mais tu sais qu'on n'était pas au courant du tout.
2: C'est vrai?
3: Mais ouais, non, c'est un honneur extraordinaire. Ça, vraiment, voir sa musique être utilisée pour des événements aussi colossaux, faire danser la Tour Eiffel, littéralement, Miles Away fait danser la Tour Eiffel, c'est un but que j'avais même pas marqué sur ma wishlist, en fait. J'avais oublié de le marquer, et finalement, une fois qu'il est là, c'est incroyable. Non, vraiment, ça a refait ma semaine.
2: Et c'est cool, parce qu'on se rend compte du chemin parcouru, déjà pour Fun Radio, qui vous suit depuis des années. Et vous aussi, j'ai vu qu'il y a eu une petite tendance nostalgique ces derniers temps, c'est retourné au collège, au lycée, où vous étiez. J'imagine ouais. Que même là, ça fait prendre du recul sur tout ce que vous avez parcouru quand même, sur ce chemin qui est long et pourtant qui va vite aussi pour vous.
4: Ça fait longtemps qu'on voulait revenir à nos origines et revenir à l'endroit où on s'est rencontrés. Et c'est vrai que ça nous a fait assez bizarre et en même temps, on avait l'impression de jamais être parti. Et on s'est rappelé toutes ces discussions qu'on avait en 6e, on se dit ouais, on va faire de la musique, on va être dans les plus grands festivals du monde. On avait même fait des dessins sur notre agenda où on se dessinait devant des grandes foules. Et là, aujourd'hui, on est à Tomorrowland. Donc je pense que le message, c'est de garder son enthousiasme, garder ses rêves d'enfant. Et non, c'est vraiment fou. En fait, on a la vie qu'on avait imaginée à 11 ans.
2: Et c'est comme
4: c'est
2: ça
4: dingue.
2: On vous suivre maintenant sur la Great Library. Merci beaucoup les gars d'être
4: venus
2: ce soir. Avant de monter sur scène, direction votre set avec quelques surprises et ce mashup que j'attends depuis des semaines. Ah, des semaines, ça y est.
3: Au Fun Back,
2: Party Fun sur Fun Radio en direct de Tomorrowland.

0: Hollande. Chaque année, on vous fait vivre ce festival et chaque année, on se régale et on en prend plein les yeux. C'est juste fou. La magie de Tomorrowland est déjà comblée pour ce premier soir. Franchement, les festivaliers sont en transe. Les plus grands DJ sont là et c'est à vivre exclusivement seulement sur Fun Radio. Party Fun spécial tout le week-end.
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aimé entendre ce son dimanche soir avec une victoire des Bleus. Mais ce sont bien nos Frenchies déjà qui mixent en direct de Tomorrowland à vivre sur Fun Radio. Offenbach en ce moment après être venu à notre micro avant de monter sur scène. Offenbach que l'on connaît bien avec évidemment un set hyper cool. Il y a des classiques, il y a des nouveautés, il y a des exclus qui nous ont promis et qu'on a la chance de déguster depuis maintenant un peu plus d'une demi-heure ici sur Fun Radio avec Offenbach avant de retrouver Riab, Sam Felt, Sébastien Grosso, Martin Garrix pour cette soirée spéciale Tomorrowland, Party Fun spéciale Tomorrowland tout le week-end sur Fun, on bouge pas. 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

0: Tomorrowland. On est connecté avec eux et on se régale depuis maintenant quasiment une heure. Les plus grands artistes sont de la partie, vous savez, tout le week-end, puisque c'est le plus grand festival au monde. Et ça tombe bien. Après Offenbach, dans quelques instants, vous retrouvez Martin Garrix, Sébastien Grosso, The Chainsmokers sur Fun Radio et surtout Riab. Bougez pas.
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1: Mais sérieux, quelle soirée, quel début de week-end on est en train de vivre ici sur Fun Radio dans toute la France et bien plus encore avec l'application et funradio.fr. Nous sommes en direct de Belgique, en direct de Beaume, en direct de Tomorrowland, le plus grand festival au monde. Alors, depuis le début de la soirée, on a eu Dat Wikaz sur la Great Library. On est resté sur la Great Library avec les frérots au Funback qui sont d'ailleurs passés à notre micro avant de monter sur scène. Et puis, avant de se retrouver sur la main stage avec Martin Garrix, Sébastien Inosso ou encore The Chainsmokers, place maintenant à toujours sur la Great Library l'un de nos refs. Il passe très régulièrement nous voir chez Fun Radio. Il était à la dernière édition, aux 10 ans de Fun Radio Ibiza Experience. Je vous parle de Riab. Riab qui va prendre le contrôle maintenant de ce party fun spécial Tomorrowland avec un mélange de Big Room, House, Future Rave et surtout tous ces sons qu'on adore écouter. Tout ça, c'est avec Riab maintenant pour ce party fun spécial Tomorrowland sur Fun Radio.

depuis 19h et ça va durer jusque tard dans la nuit. Les plus grands DJ qui passent ici au platine de Tomorrowland, le plus grand festival au monde, en direct sur Fun Radio. Vous vivez l'expérience Tomorrowland avec nous dans toute la France et bien plus encore sur l'application Fun Radio et funradio.fr. On se régale. Bienvenue en direct de Tomorrowland sur Fun Radio.

Ah, il met tout le monde d'accord, c'est juste fou. Riab en ce moment sur la Grette Librairie à Toulon-Roland. Party fun en direct tout le week-end du plus grand festival au monde. Je peux vous le dire, à 21h33. Pour cette première soirée que l'on vit ensemble, les festivaliers sont on fire. C'est juste incroyable cette ambiance, cette communion qu'il y a entre chacun ce soir. Et ça va ne faire que s'accentuer puisque Martin Garrix clôturera cette première soirée. Sébastien Ingrosso sera également à suivre ici pour ce Party Fun spécial. Et les Chainsmokers, tout ça après Riab sur la Grette Librairie, à suivre exclusivement sur Fun Radio. C'est Party Fun spécial Tomorrowland. 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

Ce set de Riab sur la Great Library ce soir pour cette première soirée que l'on vit ensemble en direct de Tomorrowland, le plus grand festival au monde à vivre seulement sur Fun Radio. Après toutes ces belles affiches qui se sont enchaînées depuis le début de la soirée sur la Great Library, on va changer de stage. Alors on va changer de stage déjà pour aller voir Martin Garrix, Sébastien Grosso, et pour ce duo qui se prépare maintenant. Moi, je vais pas vous le cacher, ce sont mes chouchous. Je les ai vus mixer au Zénith de Paris, il y a maintenant plusieurs années. Ils m'avaient explosé, vraiment. À base de chant, à base d'EDM, et surtout à base de surprises qu'on va découvrir maintenant, ce soir sur la main stage de Tomorrowland. The Chainsmokers dans Party Fun sur Fun Radio, c'est fou!

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C'est exactement ça qu'on attend des Chainsmokers. C'est ça qu'on adore des Chainsmokers, qu'on est en train de vivre ce soir dans ce party fun exceptionnel en direct de Tomorrowland en Belgique. Il y a leur tube, il y a des classiques, il y a des exclus. Écoutez, là il n'y a pas de micro allumé. Ce genre de classique, on va le vivre ensemble dans toute la France, dans le monde entier sur Fun Radio. C'est Tomorrowland ce soir.

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0: On fera pas mieux et vous ne trouverez pas mieux que cette soirée de rêve qu'on est en train de vivre ensemble. C'est Tomorrowland dans Party Fun en direct sur Fun Radio avec les plus grands DJ. Avant de retrouver Martin Garrix et Sébastien Grosso, en ce moment, l'un de mes duos préférés. Et quand je vois le public devant la main stage, je sais que je suis pas le seul. The Chainsmokers en direct dans Party Fun depuis Tomorrowland.
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0: Il pouvait pas mieux clôturer les Chainsmokers avec ce classique Something Just Like This. C'est comme ça qu'ils vont quitter la main stage de Tomorrowland ce soir, le plus grand festival au monde à vivre ici en exclusivité sur Fun Radio. Partie Fun exceptionnelle.
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0: Oh là là, mais moi je suis tellement content de partager cette expérience avec vous. Tomorrowland, le plus grand festival au monde. Dites-vous quand même qu'on est sur 53 jours de montage sur 34 hectares pour accueillir 400 000 festivaliers. Il y a en tout plus de 800 artistes et nous ce soir, on en attend encore beaucoup, notamment ces deux prochains. Si je vous dis que l'un des plus grands DJ du monde va bientôt monter sur la main stage, je vous parle de Martin Garrix. Martin Garrix qui va ambiancer toute la Belgique, le monde entier. C'est plus de 200 nations représentées ce soir à Tomorrowland, juste après un autre gars qu'on connaît très bien, après un membre de la Swedish House Mafia, après Sébastien Ingrosso. Alors là, Sébastien Ingrosso sur la main stage de Tomorrowland, faut s'attendre à beaucoup d'émotions, à beaucoup de classiques. On pense évidemment à Reload, à Calling, à Save the World, celui que tout le monde attend, puisque ça fait partie des hymnes de Tomorrowland. More Than You Know également. Bref, ce sera une montée en puissance juste incroyable qui nous attend ce soir pour cette première soirée de Tomorrowland à vivre exclusivement ici sur Fun Radio. C'est le plus grand festival au monde. On va se faire plaisir, vous le savez, avec également beaucoup d'invités, beaucoup de DJ qui passeront ici dans notre studio. Ce sera le cas de Nervo par exemple, ce sera le cas également de Miss Monique, tous ces DJ qui vont nulle part ailleurs, seulement pour vous ici sur Fun Radio. En attendant, Martin Garrix, je vous l'ai promis, et maintenant c'est Sébastien Ingrosso qui monte sur la main stage de Tomorrowland. C'est peut-être l'un des meilleurs storytellers en festival qui prend place dans le plus grand festival au monde. Bienvenue, vous êtes sur Fun Radio, Party Fun exceptionnel.
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Il joue des classiques de la Swedish aussi. Ou des nouveautés comme ce Wait So Long, Sébastien Ingrosso en ce moment dans Party Fun, sur Fun Radio Party Fun, spécial Tomorrowland, on se régale avec les plus grands DJ. Tout à l'heure, Martin Garrix sera avec nous, Nervo également, Nicky Romero qui passeront nous voir en studio avant même de monter sur scène. En ce moment, c'est Sébastien Ingrosso, membre de la Swedish House Mafia, au platine de Party Fun depuis Tomorrowland.

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crois qu'il a sorti l'arme fatale. Sébastien Ingrosso avec le Save the World de la Swedish House Mafia, forcément. Et bien, ça met tout mon Roland en transe. C'est l'un des classiques de ce festival, le plus grand festival au monde. Si vous n'êtes jamais venu ici, je peux vous dire que le décor est invraisemblable, le décor est juste magique. On vit dans un vrai conte de fées avec des fontaines d'eau de tous les côtés, avec des drapeaux du monde entier, avec des lumières à en perdre la vue. C'est Sébastien Ingrosso en ce moment sur la main stage de Tomorrowland, à vivre seulement sur Fun Radio. 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

0: 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Make some noise for Sebastian Ingrosso right now.
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2: So my them brothers and sisters, it's always a pleasure. Make some noise for Steve Angello and bigging up the one and only Sebastian Ingrosso. All right, you know what's coming next. We got a special surprise for you. 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Hold on tight, Conciencia.
3: C'était une dinguerie ce set, la famille. C'était une dinguerie. C'était exclusivement à vivre ici sur Fun Radio. Sébastien Ingrosso.
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3: La Swedish House Mafia qui s'est même retrouvée réunie quelques instants, puisque du moins à deux, puisque Steve Angello, sur la fin du set de Sebastian Ingrosso, l'a rejoint sur scène. C'était juste incroyable, ils ont teasé une nouveauté. Et c'est aussi ça la magie de Tomorrowland. Et bien c'est qu'il y a des exclus, des découvertes spéciales en direct de la main stage. Cette main stage, pour l'instant, que j'ai même pas eu le temps de vous décrire, mais elle est si magique avec ce qui s'est passé encore l'année dernière. On s'en souvient, cet incendie. Je peux vous dire qu'elle a renaît de ses cendres comme jamais. Elle est magnifique avec ses visages qui font le tour de cette main stage et sur laquelle va maintenant monter. Le public l'attend avec impatience. L'un des pionniers, l'un des gars qui a grandi avec Tomorrowland, Martin Garrix. Et vous savez quoi? En direct sur Fun Radio, en direct dans toute la France, je vais vous laisser vivre sa montée sur scène parce que ça va crier, ça va faire beaucoup de bruit. Je vous le dis, Martin Garrix, l'un des plus grands DJ au monde, ce soir pour vous, depuis la main stage de Tomorrowland, en direct dans Party Fun, l'émission de référence des DJ. Vous êtes sur Fun Radio et vous avez fait le bon choix, écoutez.
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comprend une fois encore pourquoi c'est l'un des 7 les plus attendus de tout Tomorrowland et notamment de cette 20e édition que vous suivez sur Fun Radio, Party Fun spécial avec Martin Garrix depuis la main stage. Depuis le début, il enchaîne des classiques, il enchaîne des mashups, c'est juste fou. C'est Martin Garrix et vous n'entendrez nulle part ailleurs que dans ce Party Fun spécial Tomorrowland. Tomorrowland.

comme vous avec Martin Garrix en ce moment depuis Toulon-Roland sur Fun Radio dans Party Fun. Alors on est entre nouveautés et classiques, hein. On a eu Animals et là en ce moment c'est son dernier son bizarre avec Madonna. À mon avis il va y avoir encore des surprises. Je vais même vous spoiler quelque chose. Je sais qu'il va y avoir une surprise. Je n'ai pas hâte de vous dire quoi, mais il va se passer de belles choses parce que c'est Martin Garrix avec son énergie constante, avec des effets visuels juste impressionnants, avec des lumières incroyables. Martin Garrix sur Fun Radio dans ce Party Fun spécial Tomorrowland. On va aller jusqu'au bout.

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0: And for Maryland, make some noise for the one and only Martin Garrix.
3: Il a encore mis tout le monde d'accord ce soir. Qu'est-ce qu'il est fort ce mec, il s'appelle Martin Garrix, c'était lui au platine de la main stage à Tomorrowland. C'est une dinguerie, il a carrément ramené le guitariste de U2, The Edge, pour clôturer son set. Et ça, vous l'avez vécu avant tout le monde, puisque vous étiez là avec nous sur Fun Radio pour ce party fun spécial Tomorrowland. Peut-être un morceau qui sera d'ailleurs à retrouver sur son album qui arrive prochainement, Martin Garrix, qui sera forcément à découvrir sur Fun Radio. Bougez pas.
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3: Allez, on va quitter la main stage désormais, mais on va continuer à faire la fête toute la nuit avec notamment Nervo, avec Nicky Romero, mais avec aussi maintenant le set d'Hardwell et Sub-Zero Project. C'est la première fois, leur premier vrai B2B, et on va le vivre, on va vivre la fin, du moins maintenant dans toute la France, dans le monde entier, à l'écoute de Fun Radio, à l'écoute du plus grand festival au monde, Tomorrowland sur Fun Radio.

0: Ouais. Aïe, mais quelle ambiance on a vécu ce soir, la famille, après avoir clôturé la main stage avec Martin Garrix. On vient de se faire un petit bout avec Hardwell et Sub-Zero Project. C'était leur premier vrai B2B, hein. C'est un peu le lancement de leur concept qui pourrait, Hardwell nous le confier tout à l'heure dans les coulisses, et bien voir plus grand. En parlant de voir plus grand, nous on va continuer à faire la fête toute la nuit avec les plus grands DJ, avec notamment Nicky Romero qui va passer nous voir en studio avant de passer ici sur le set également. Et puis Nervo. Alors Nervo, on les voit à chaque Tomorrowland, au Winter, au Summer. C'est devenu un peu les copines de la maison Fun Radio. Et justement, on les a rencontrées avant qu'elles montent sur scène. Et tout ça, vous allez le vivre sur Fun Radio.
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0: Party Fun exceptionnel, Party Fun spécial Tomorrowland. En direct de la Belgique, la famille, quel kiff de recevoir les sœurs de Fun Radio maintenant, puisque Nervo sont dans le studio. Comment ça va, les filles?
2: Très bien, merci.
3: Très bien, oui.
0: Mais voilà, vous parlez français, c'est ce que je vous disais tout à l'heure.
2: Non, désolé.
0: Quand on fait le récap de toutes ces années à Tomorrowland, je crois que vous venez depuis 2012, oui. 2011.
4: I don't remember the year,
2: no,
4: but 11. It's 11. I think it was 11. 2011. I think this is the 20th.
5: C'est leur 20e fois, comptant les doubles week-ends, mais ils viennent depuis 2011.
0: Donc vous avez, j'ai envie de dire, grandi aussi avec Tomorrowland. Vous avez suivi Tomorrowland depuis longtemps maintenant. Comment vous voyez l'évolution de ce festival qui est devenu le plus grand au monde?
2: C'est magnifique.
4: Oui.
2: C'est magique.
4: It's magic.
2: Yes. Is that how you say it?
4: Yes.
5: And tellement heureux et chanceux de pouvoir avoir suivi le festival dans son développement, dans son évolution. Ça continue à devenir toujours plus beau, plus grand, en gardant la qualité. Donc c'est vraiment super d'être là.
0: Mais je vois sur les réseaux qu'il y a bien une date que vous attendez à chaque fois, et c'est celle-là, c'est celle de venir à Tomorrowland. Vous en parlez à chaque fois, de nombreuses semaines avant, quoi.
4: We do. We were actually...
5: Oui, effectivement, on communique beaucoup parce qu'il y en a aussi beaucoup de Tomorrowland. Donc tous les 6 mois dans cette ambiance Tomorrowland, que ce soit ici, que ce soit au Brésil, à Winter. Mais à la fois, ça reste quand même toujours aussi des festivals très différents l'un de l'autre. Donc on doit se préparer très différent de Winter, par exemple, qu'à été.
0: Et je sais que ce soir, donc dans quelques instants, on va vous retrouver sur la main stage ici en direct sur Fun Radio. Il y a un petit problème, c'est que vous allez louper votre pote Nicky Romero qui mixe en même temps que vous.
4: Oh non, but we will see him in the artist village for some drinks.
5: Yeah. On verra après dans le village artiste pour quelques boissons, quelques verres, quoi.
0: Ouais, parce que je sais que vous aimez aussi l'esprit Tomorrowland pour profiter pas que de vos sets, mais d'aller voir également d'autres artistes. Ça, c'est aussi ce qui caractérise les Nervos, c'est de faire la fête.
4: Wow. Oui, and it's about seeing other.
5: Oui, absolument. On essaye de voir un maximum aussi pour nous, pour apprendre des autres. Effectivement, on va rester pour deux DJ après nous à la scène principale, et puis on passe aux autres scènes. On essaye d'en voir un maximum, quoi.
0: Bon, je parlais de Nicky Romero, avec qui il y a eu un nouveau morceau, Like Home. Ce nouveau morceau, enfin remixé par tellement d'autres DJ.
4: Oui.
0: Comment vous choisissez la version que vous allez jouer sur scène, par exemple, ce soir?
4: It was protocol.
5: On a eu tellement de versions de ce track, plus de 100, plus de 60, on ne sait plus très bien combien, mais
4: effectivement. No, it was a lot.
5: A lot, oui, beaucoup.
4: In the end, I said to Protocol, the record label, I said.
5: On a demandé à label de, bon, réduisez un peu les versions qu'on doit écouter à 20 grand max, parce qu'il y avait tellement.
0: Ouais. On le retrouvera ce soir sur la main stage, ce morceau.
4: Tonight, yes, but we're playing our own special, never played before.
0: Wow. Oh. Bon, il y aura plein de surprises dans quelques instants. Nervo en direct de Tomorrowland, c'est à suivre évidemment dans l'émission de référence des DJ Party Fun sur Fun Radio. Merci beaucoup, les filles, à bientôt.
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3: Are we feeling good out there, my friends?

0: Wow, wow, wow! Tomorrowland. 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I don't think we could wish for a more magical evening than what we have here right now. 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
3: On le répétera jamais assez, ce party fun est juste incroyable. Depuis Tomorrowland en Belgique, on reçoit les plus grands DJ depuis le début de la soirée. Ce sera comme ça tout le week-end, même très tard la nuit. C'est d'ailleurs le cas maintenant avec Nicky Romero qui nous a rejoint. Hi Nicky.
4: Nice to meet you, how are you guys?
3: Eh ben on est trop content de te recevoir. Alors tu viens de sortir Run To You notamment, il y a No Turning Back avec Gabri Ponte, il y a Freak. J'ai l'impression que c'est un énorme début d'année que tu es en train de nous livrer, Nicky, c'est une dingue. Et à mon avis, la deuxième partie sera aussi intense.
4: Thank you very much.
5: Ouais, il y a énormément de chansons qui étaient vraiment super, super puissantes. Le producteur de FL65 qui a fait un super show aussi à l'Eurovision. Plein de nouvelles chansons qui arrivent. Un truc plus hard techno avec un artiste assez connu. Il y a beaucoup de choses qui arrivent. Je peux pas trop en dire. Voilà, il y a vraiment des choses super intéressantes qui vont arriver. Voilà, restez connectés.
3: Et j'imagine beaucoup de choses intéressantes aussi en tant que producteur sur ton label Protocol Recordings. Raconte-nous un petit peu comment tu fais pour dénicher de nouveaux talents et quels conseils tu pourrais donner pour avoir une carrière notamment influencée comme la tienne, une carrière qui dure à de jeunes artistes. Quels conseils tu pourrais leur donner aujourd'hui?
4: You ask a really good question.
5: C'est une très très bonne question et je pense que si on devait résumer ça en un mot, c'est l'authenticité, et retrouver un peu ton son, ta signature. C'est quelque chose que David Guetta m'a dit, voilà, si tu sautes sur le train du succès, il y a des vibes un peu du moment, ça va pas durer dans le temps. Et si tu veux vraiment durer le temps, faut ton truc à toi. Voilà, et son conseil, c'est on parle de 10 000 heures de travail, que ça soit un instrument, une guitare, un clavier, quelque chose, peu importe. Fais ta propre signature sonore et c'est comme ça que ça va durer dans le temps et c'est comme ça que tu vas vraiment ancrer ça dans le... Voilà, ancrer ça vraiment comme il faut et c'est comme ça que ça va fonctionner.
3: Tu parles de David Guetta, t'as un outil en commun avec lui, j'ai vu ça, Mastering the Mix, justement.
4: I talk to David.
5: David, on travaille, on se connaît très bien, on travaille ensemble et c'est vraiment une des personnes qui travaille le travail le plus acharné que je connaisse. Il peut être là au milieu de la nuit à finir un truc sur l'ordinateur, il est vraiment dédié à ça et voilà, moi j'ai pas mal d'expérience dans le plugin et je me suis dit, mais voilà, on a discuté, on a beaucoup parlé, on a commencé à faire de Mastering the Mix. Et voilà, on travaille sur d'autres projets, je peux pas trop en dire, mais voilà. Et on s'est appelé il y a deux jours pour en parler, il y a des choses très sympas qui vont arriver.
3: Et bah c'est trop cool, beaucoup de teasing ce soir de la part de Nicky Romero ici dans le studio Fun Radio. Merci beaucoup d'être venu nous voir avant de monter sur la Great Library. Et justement, on va se connecter sur scène et écouter ton set partout en France, partout dans le monde maintenant, sur Fun Radio pour ce party fun spécial Tomorrowland. Merci Nicky Romero.
6: Tomorrowland, you guys ready for Nicky Romero? 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